En ce lundi 6 juillet, c'est toujours un plaisir de vous accompagner jusqu'à minuit. Et je vais prendre le temps de saluer toute l'équipe d'Autodrome Chaudière de Vallée-Jonction. C'est un plaisir d'être avec vous ce soir. Mon nom est Danaë Thériault. Merci d'être à l'écoute. Super.

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Bon lundi soir, toujours un plaisir.

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3: 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Les fromageries Victoria de Saint-Georges et de Thetford Mines ont remis un chèque de près de 1 000 à la Fondation Santé Beauce et Chemin. Ceci grâce à leur levée de fonds baptisée « Une poutine, un don » organisée le 4 juin dernier. La somme sera remise à la maison Matteo, un futur milieu de vie destiné aux enfants et jeunes adultes autistes ou qui vivent une déficience intellectuelle ou physique. Hydro-Québec veut faire payer davantage les grands consommateurs résidentiels. La Société d'État demande à nouveau à la Régie de l'énergie d'autoriser un nouveau palier tarifaire. La Société d'État affirme viser les propriétaires de piscines chauffées, de spas ou d'emprises de garages chauffés. Près de 200 000 ménages seraient concernés. La région de Thetford n'a pas fini d'avoir chaud jusqu'à samedi. Environnement Canada prévoit un humidex de 41 degrés ce jeudi. Ce même scénario doit se répéter demain. Finalement, côté météo à Thetford Mines, ce soir et cette nuit, c'est partiellement nuageux avec 40 % de probabilité d'averses et d'orages violents. Et le minimum cette nuit est de 21 degrés.
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Danaé Thériault qui est avec vous ce soir jusqu'à minuit. 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

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Il y a une belle programmation qui va être faite tout au long de la journée. Si vous voulez la connaître, rendez-vous sur museeminéraux.com. 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C'est toujours un plaisir de vous accompagner.

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2: Demain, j'aurai à faire deux collaborations. 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Je vous souhaite une très, très belle journée et on se retrouve demain matin. Salut!
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5: Voici vos nouvelles Arsenal Média. Les fromageries Victoria de Saint-Georges et de Thetford Mines ont remis un chèque de près de 1 000 à la Fondation Santé Beauce-Etchemin. Ceci grâce à leur levée de fonds baptisée « Une poutine, un don » organisée le 4 juin dernier. La somme sera remise à la maison Matteo, un futur milieu de vie destiné aux enfants et jeunes adultes autistes ou qui vivent une déficience intellectuelle ou physique. Hydro-Québec veut faire payer davantage les grands consommateurs résidentiels. La Société d'État demande à nouveau à la Régie de l'énergie d'autoriser un nouveau palier tarifaire. La Société d'État affirme viser les propriétaires de piscines chauffées, de spas ou d'emprises de garage chauffées. Près de 200 000 ménages seraient concernés. La région de Thetford n'a pas fini d'avoir chaud jusqu'à samedi. Environnement Canada prévoit un humidex de 41 degrés ce jeudi. Ce même scénario doit se répéter demain. Finalement, côté météo à Thetford Mines, ce soir et cette nuit, c'est partiellement nuageux avec 40 % de probabilité d'averses et d'orages violents. Et le minimum cette nuit est de 21 degrés.
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3: Voici vos nouvelles Arsenal Média. Les fromageries Victoria de Saint-Georges et de Thetford Mines ont remis un chèque de près de 1 000 à la Fondation Santé Beauce et Chemin. Ceci grâce à leur levée de fonds baptisée « Une poutine, un don » organisée le 4 juin dernier. La somme sera remise à la maison Matteo, un futur milieu de vie destiné aux enfants et jeunes adultes autistes ou qui vivent une déficience intellectuelle ou physique. Hydro-Québec veut faire payer davantage les grands consommateurs résidentiels. La Société d'État demande à nouveau à la Régie de l'énergie d'autoriser un nouveau palier tarifaire. La Société d'État affirme viser les propriétaires de piscines chauffées, de spas ou d'emprises de garage chauffées. Près de 200 000 ménages seraient concernés. La région de Thetford n'a pas fini d'avoir chaud jusqu'à samedi. Environnement Canada prévoit un humidex de 41 degrés ce jeudi. Ce même scénario doit se répéter demain. Finalement, côté météo à Thetford Mines, ce soir et cette nuit, c'est partiellement nuageux avec 40 % de probabilité d'averses et d'orages violents. Et le minimum cette nuit est de 21 degrés.
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En ce lundi 6 juillet, vous êtes à l'écoute du Viva 105.5 en direct du studio d'Éco-Surface Ameublement de Sévigny. 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

En fin de semaine, ça va être festif au musée Minéraux qui organise ce samedi en juillet une journée festive gratuite au KB3 pour souligner le 150e anniversaire de la découverte de l'amiante. Il y a une belle programmation qui va être faite tout au long de la journée. Si vous voulez la connaître, rendez-vous sur museeminéraux.com. Merci d'être à l'écoute en ce lundi 6 juillet. C'est toujours un plaisir de vous accompagner.

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2: Voici vos nouvelles Arsenal Média. Les fromageries Victoria de Saint-Georges et de Thetford Mines ont remis un chèque de près de 1 000 $ à la Fondation Santé Beauce et Chemin. Ceci grâce à leur levée de fonds baptisée « Une poutine, un don » organisée le 4 juin dernier. La somme sera remise à la maison Mathéo, un futur milieu de vie destiné aux enfants et jeunes adultes autistes ou qui vivent une déficience intellectuelle ou physique. Hydro-Québec veut faire payer davantage les grands consommateurs résidentiels. La Société d'État demande à nouveau à la Régie de l'énergie d'autoriser un nouveau palier tarifaire. La Société d'État affirme viser les propriétaires de piscines chauffées, de spas ou d'emprises de garages chauffées. Près de 200 000 ménages seraient concernés. La région de Thetford n'a pas fini d'avoir chaud jusqu'à samedi. Environnement Canada prévoit un humidex de 41 degrés ce jeudi. Ce même scénario doit se répéter demain. Finalement, côté météo à Thetford Mines, ce soir et cette nuit, c'est partiellement nuageux avec 40 % de probabilité d'averses et d'orages violents. Et le minimum cette nuit est de 21 degrés.
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0: un grand tour. On est bien. Alors vraiment, moi, je suis super content, là. Je le sais qu'il y en a qui sont pas vraiment équipés pour aller à la guerre, hein? Il y a des chaleurs comme ça. Mais ça arrive tellement pas souvent et ça ne dure tellement pas longtemps que je pense qu'on va être capable de passer à travers. D'ailleurs, on aura une collaboration à faire ce matin avec Santé Québec Chaudière-Appalaches en rapport justement avec des journées de canicule, des journées de beau temps et tout ça au Québec. Qu'est-ce qu'on doit faire et ainsi de suite. Donc, le timing est parfait. En fait, ça va être un peu plus tard ce matin. Je vous en reparlerai avec le plus grand des bonheurs. Bon réveil, bon mardi, 6h01. C'est Jason qui est là. Super content d'y être d'ailleurs. On est ensemble comme ça jusqu'à 8h45. Oui, on va se parler de météo. On va se parler d'infos locales, régionales, nationales, internationales. On va aller à la une de nos quotidiens. On va aller sur montashford.com. Donc, on fait vraiment une belle place. Une place de choix à l'information pendant l'émission. Place de choix à la musique aussi. Alyosha Schneider et ensemble. À Viva 105.5.
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Il est 6h08 minutes. Bon réveil, bon mardi. Toujours avec un beau soleil comme ça en plein centre-ville, Thetford. Ça fait du bien. Ouais, ça fait du bien. Ça lance bien nos journées. Ça, c'est bien sûr. On va aller faire un tour sur montthetford.com, nous autres, hein? Avec le travail du journaliste Boris Chassagne pour les portions locales et régionales et avec l'équipe de la presse canadienne pour les portions nationales et internationales. On part ça avec les citoyens de Saint-Jean-de-Brébeuf qui bloquent un projet d'exploration minière. Ensuite, Québec adopte un nouveau règlement sur les pratiques agraires. Québec investit 24 millions de dollars dans 259 cours d'école du Québec. D'ailleurs, je vous en ai parlé pas plus tard qu'hier, avec spécifiquement notre région, avec le Centre de services scolaires des Appalaches, tous les projets retenus pour cet été. Donc, effectivement, il y a beaucoup, beaucoup d'actions à prévoir là, d'ici la prochaine rentrée scolaire. La tragédie de Lac-Mégantic a été soulignée hier. Triste anniversaire, hein, 13e anniversaire de ce déraillement de train. Tout le monde sait ce qu'on faisait à ce moment précis où c'était arrivé. Moi, je me souviens très bien. J'étais en congé de paternité. Donc, ma première, ma plus grande maintenant, qui a 13 ans. Donc, était un bébé là, de quelques semaines seulement. Donc, on était à la maison quand c'est arrivé tout ça. C'est terrible, hein, évidemment. Ensuite de ça, on dit la grève générale et illimitée des ingénieurs du gouvernement a commencé hier. Et triste nouvelle pour ce qui est de Daniel Poudrier, donc ancien défenseur des Nordiques notamment, qui n'est plus, donc on lui rend hommage donc à la vie et à la carrière de cet homme qui a été vraiment très impliqué dans différentes sphères sportives, évidemment politiques aussi. Donc c'est un gars que tous les gens ont beaucoup apprécié. Donc on a un article complet à ce sujet-là que vous pouvez aller lire sur montthetford.com et vous pouvez aussi vous abonner à notre infolettre. C'est tout à fait gratuit. On a la musique de Cœur de pirate maintenant. Ça s'appelle Mélancolie. Non, on part ça de même. À Viva!

Il est 6h16, vous êtes dans On part ça de même et j'ai reçu, pas plus tard qu'hier, un sondage, en fait, de CAA Québec. C'est concernant les 75 jours les plus meurtriers sur les routes du Québec. On est en plein là-dedans, d'ailleurs. On sort des chiffres, là, d'une année à l'autre, de ce bilan-là, des journées qui débutent de la fête nationale du Québec et qui se déroulent, là, jusqu'à la fête du travail. Donc, ça fait 75 jours. Et on avait eu quand même une baisse, là, de décès sur les routes. On dit 83 en 2024. On en avait eu 93 en 2023. Mais l'été passé, donc 2025, on a eu 100 personnes qui ont perdu la vie dans des accidents de la route. Et on dit dans ce bilan-là, de ces tragédies-là, que c'était pas en raison de conditions météo, en raison de chaussées mal entretenues et tout ça. Les deux principales raisons, la vitesse et la distraction au volant. Ça n'a pas de bon sens. Honnêtement, là, il faut se concentrer. Je le sais, là, c'est l'été. En plus, là, il fait beau. Y en a beaucoup qui sont en vacances. Il y en a beaucoup qui se promènent sur les routes du Québec. D'ailleurs, on dit que dans ce sondage-là, là, plus de la moitié des Québécois vont passer leurs vacances cet été en se promenant dans différentes régions du Québec. Donc, il va y avoir peut-être plus de trafic qu'à l'habitude. Donc, tout ça réuni, évidemment, faut pas être distrait au volant parce que ça fonctionne pas, là. Ça fonctionne pas du tout. Et on y va par région. Et en Chaudière-Appalaches, 33% des décès pour cette région sont survenus dans ces 75 jours-là. On est dans les régions les plus représentées. C'est la Côte-Nord qui est au top, là, 60%. Ensuite, Abitibi-Témiscamingue, 43%. Puis là, il y a Lanaudière, 35%. Montérégie, 34%. Et Chaudière-Appalaches, à 33%. Donc, ce qu'on dit, évidemment, et ce qu'on rappelle, puis ça a l'air tout le temps cliché ou un peu nono de dire ça, mais en voyant des stats comme ça, on se rend compte que le message passe pas nécessairement. Donc, évidemment, sur les routes, on dit que, premièrement, on devrait être courtois en tout temps. Ça, la courtoisie, c'est pas tout le monde qui l'a. Hein? On entend des klaxons des fois, les gens sont impatients. « Tasse-toi du chemin, j'arrive! » Hein? Ça, c'est pas courtois, ça. Donc, on dit d'être gentil envers les usagers les plus vulnérables, les cyclistes, les motocyclistes, les piétons aussi. Ça, des fois, ce partage de route-là, c'est pas tout le temps évident. On dit aussi d'augmenter la distance entre les véhicules pour avoir une réaction optimale. Ça, je le fais tout le temps. Par contre, vraiment, ça, là, c'est vraiment important parce que tu le sais pas, l'autre devant... Va-tu freiner comme ça? Il va te savoir, je sais pas moi, un chevreuil va traverser la route. Un autre qui va vouloir couper le chemin, l'autre va freiner rapidement. Si t'es dans son bumper, moi ça m'arrive souvent. Hein? Je regarde dans mon miroir, puis en arrière, je vois même pas le bumper de l'autre véhicule. Ça veut dire qu'il est quand même embarqué dans mon char. Là. Presque. Hein? Donc ça, si je freine à la dernière seconde, il me rentre dedans, c'est sûr. Aucun temps de réaction. Donc, ça, c'est pas acquis pour tout le monde. Donc, garder quand même un bon dégagement, une bonne distance de ce côté-là. La vitesse, évidemment, la fameuse vitesse. D'ailleurs, on dit que de rouler 20 km/h de plus sur 20 km, ça fait gagner seulement 2 minutes, puis ça fait augmenter la consommation d'essence de 15%. Ça pourrait être une bonne idée de ralentir. Évidemment, quand on a des remorques ou des gros véhicules récréatifs, des roulottes et tout ça, là, les angles morts pour tourner. Tu sais, il y a des affaires qui vont changer. Donc, il faut s'ajuster, faut s'adapter. Et évidemment, consommation d'alcool. Donc, si on fait ça, hein, party au chalet et tout ça, au camping, on laisse l'auto là. Hein, on prévoit une alternative pour revenir à la maison. Donc, tout le temps, des affaires qu'on sait. C'est sûr, je vous ai rien appris là. Hein? C'est sûr que non. Mais, un petit rappel, c'est jamais mauvais. Donc, si vous avez beaucoup de déplacements à faire, dans les prochaines journées, prochaines semaines, prenez ça cool sur les routes. Écoutez Viva 105.5, montez le volume, chantez. Faites des jeux avec vos enfants et tout ça pour passer le temps. Mais soyez toujours ultra allumés, ultra vigilants. Puis allez-y mollo sur la pédale. C'est bon ça? Parfait. La musique de Daniel Bélanger maintenant. Dans On part ça de même. Bon réveil.

0: 6h25, on aura pour vous dans les prochaines minutes Ariane Moffat à vous proposer la plus récente de Fred's Mademoiselle. D'ailleurs, je vous en avais parlé de celle-là en nouveauté musicale dans notre chronique Showbiz, pas plus tard qu'hier. On va voir de la météo et on va voir aussi de l'info. À Viva 105.5!
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4: Bonjour, ici Maurice Chassagne. La municipalité d'Adstock va marquer son 25e anniversaire avec deux grands rendez-vous. Le coup d'envoi des festivités sera donné à la fin de l'été avec la fête des quartiers du 3 au 7 septembre. Cette fête sera suivie d'un tournoi de golf bénéfice le 11 septembre au Mont Adstock. Des citoyens réunis autour du collectif Ne nous mine pas s'opposent au projet d'exploration minière mené par la compagnie Richmond Hill Resources. Les résidents de la municipalité de Saint-Jean-de-Brébeuf ont d'ailleurs manifesté hier soir leur opposition au projet et déposé lors de la séance du conseil municipal de Saint-Jean-de-Brébeuf la totalité des lettres témoignant de leur opposition à ce projet minier. Saint-Jean-de-Brébeuf est l'une des 10 municipalités de la région ciblées par ce projet de mine de cuivre. Les municipalités de Saint-Adrien-d'Irlande et de Saint-Fortunat seraient elles aussi visées par ce projet minier. Québec met fin au moratoire sur l'expansion des terres agricoles et adopte un nouveau règlement sur les pratiques agro-environnementales. Ce nouveau cadre réglementaire pourrait, dès 2027, permettre la remise en culture de près de 200 000 hectares de terres. L'Union des producteurs agricoles accueille positivement l'adoption de ce nouveau règlement. Le président de l'UPA, Martin Caron, estime qu'il reconnaît le professionnalisme et l'expertise des productrices et producteurs agricoles en matière de santé des sols, de réduction de l'érosion et d'amélioration de la qualité des eaux. Et la Société d'aide au développement des collectivités de Lac-Mégantic confie la présidence de son conseil d'administration à Cynthia Lacasse. Madame Lacasse occupe actuellement le poste de coordonnatrice à la direction des services de la formation continue au cégep de Beauce-Appalaches. C'était vos manchettes, les détails et d'autres nouvelles sur montetford.com.
0: À la météo, que du beau, hein? Encore une fois, là, une belle journée ensoleillée. Oui, avec quelques nuages, mais rien de bien dommageable. Maximum de 27 et humidex à 30 degrés. Un minimum à 11 avec ciel dégagé pour ce soir, cette nuit. C'est en dessous des normales de saison. C'est ça qui est bizarre. Pareil, hein? On a des nuits pas froides, mais mettons confortables, là, qui n'ont pas vraiment nécessairement rapport avec les températures dans le jour. C'est ça qui est un peu paradoxal, parce que demain, on repart ça avec du soleil, 29 comme maximum et humidex 33 là, demain, mais on va avoir quand même une nuit avec un minimum à 11. Donc, ça dort quand même bien, on va se le dire. Actuellement, centre-ville Thetford, on est à 14 degrés.
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0: En préparation de ma première chronique showbiz à vous proposer dans exactement 6 minutes. En fait, trop facile à compter, là, hein? Deux chansons de 3 minutes qui s'en viennent et voilà, c'est réglé. Donc, on va parler notamment ce matin de deux émissions de télé hyper populaires dans deux registres complètement différents. Vous allez comprendre de quoi je vais parler tantôt. Et aussi, on va vous jaser d'une nouveauté musicale, un groupe québécois qui est vraiment très populaire et avec raison. C'est vraiment très bon ce qu'ils font comme musique. Et là, il y a comme deux volets là, à cette nouveauté-là. Il y a la version en anglais, 100%, et il y a la version francophone où on vient mélanger un peu. Donc, on y va en couplet francophone, en refrain anglophone. Donc, je vous présente tout ça un petit peu plus tard ce matin. Un bon réveil à vous, un bon mardi. Comment ça va, vous autres, là? Mardi 7 juillet 2026. Ah, moi, ça va très bien. Très content d'être là. Je suis en super forme. Je suis là jusqu'à 8h45. Et hier, justement, dans ma chronique Showbiz, je vous ai parlé de cet artiste-là qui a littéralement le vent dans les voiles. Sa plus récente. Ça s'appelle Mademoiselle et ses Freds. Ils nous proposent tout ça à Viva 105.5. Mademoiselle.

Showbiz. Je vous disais tantôt que j'allais vous parler de deux émissions télé hyper populaires, mais dans des styles complètement différents.

On en est rendu à la 15e édition. Impressionnant, hein? Marie-Soleil Dion, qui est toujours l'animatrice, elle en sera à une 4e année. Et dans les agriculteurs, agricultrices qui vont participer, là, bon, je regardais, on fera pas le tour de tout le monde, mais mettons, on a François, 33 ans, de Saint-Frédéric, production porcine. Donc, il va participer, on va suivre ça de près. Et on dit aussi que les célibataires peuvent s'inscrire maintenant pour participer. Donc, vous pouvez faire ça en ligne sur le site plus.crave.ca. Donc, c'est dès l'hiver prochain qu'on va proposer ça sur Nouveau et sur Crave. Ensuite, ça, c'est dès maintenant disponible sur Crave. Après OD Chypre. Hein? Ouais, c'est ça. C'est sûr que c'est moins ça, là, de ce côté-là. C'est une série inédite. On dit que c'est disponible dès maintenant. On parle de 7 épisodes où on va venir à la rencontre, finalement, des candidats et des candidates qui ont participé à la dernière saison d'Occupation Double. Donc, c'est un peu différent, là. On va aller dans le restaurant d'Arnaud. On va aller sur le plateau du balado de Julie Pierre. On va aller à une partie de hockey de Sébastien. Bon, vous comprenez un peu ce qu'on fait, là. On va aller à l'envers du décor puis un peu voir les candidats dans leur quotidien, disons ça comme ça. Et by the way, si je reviens à l'amour et dans le pré, parce que je disais que c'était pas ça, là, Audrey, c'est pas tellement reconnu pour que ce soit très, très durable, les couples, hein, puis tout ça. Mais l'amour et dans le pré, c'est le contraire. On dit 20 couples issus de l'amour et dans le pré ensemble, toujours, à ce jour, 42 enfants issus de ces relations-là. Donc, ah ouais, OK, c'est ça, là, c'est intéressant. On n'a pas ces chiffres-là avec Occupation Double, je ne sais pas, honnêtement. Je serais peut-être curieux de savoir. Il n'y a peut-être pas grand-chose à dire non plus. Et on va terminer en nouveauté musicale avec un groupe qui sera d'ailleurs de passage, hein, dans la région au Festival du Bœuf d'Inverness le 5 septembre prochain. Le Blue Ridge Band qui arrive avec une nouvelle chanson. C'est la version francophone que je vous propose et ça s'appelle « Loving You is Easy ».

un groupe que les gens aiment beaucoup, hein. La musique, les gars sont le fun, sont gentils, puis tout ça. La musique est super le fun aussi. Donc, vous avez la version francophone disponible, la version originale anglophone aussi de Loving You Is Easy, disponible dès maintenant pour écoute et en téléchargement numérique. D'ailleurs, le groupe revient là d'un voyage d'écriture à Nashville. On a fait même une performance au CMA Fest. Donc, plein d'expériences, plein de bagages qu'on ajoute là au CV de la formation. Donc ça, c'est franchement super le fun. Parlant de bagages, ces deux-là commencent à avoir un bon baluchon, là, hein, d'expérience à traîner sur les épaules. Les deux frères et notre petit refrain à Viva 105.5.

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1: 6h47, je suis en préparation de notre revue de presse là, pour les unes du Journal de Québec, Journal de Montréal, Le Soleil, La Tribune. On va vraiment faire le tour de tout ça très bientôt dans l'émission. Le temps d'écouter une nouveauté en collaboration avec Stromae, Pomme et Coldplay pour Ma meilleure ennemie. Et aussi collaboration Kelly Clarkson et Zaz pour I Dare You. Appelle ton amour à Viva 105.5.
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6h54, revue de presse maintenant de ce mardi 7 juillet 2026. Journal de Québec, Journal de Montréal, c'est identique ce matin. On dit « Autre recul du français chez Air Canada pendant les vols internationaux hein? ». Ben oui, hein? On est capable, nous autres, de se laisser marcher ses pieds de même. Là. C'est plate pareil. T'sais? On voyage, on espère avoir du service en français, puis c'est pas toujours le cas. C'est dommage. Ensuite, ça, c'est important de le souligner. Un exploit de la médecine, sauvé du cancer à 15 ans. Grâce à un traitement audacieux, Sophia Pezet a vaincu la maladie. Il faut que ce soit ça. Là. On est en 2026. Hein? On espère. On espère des avancées de la médecine. Des fois, on est comme un peu, sur nos gardes ou on reste dans nos cadres. Hein? On veut pas trop sortir, mais des fois... Essayer quelque chose pour aider quelqu'un. Moi, je suis 100% d'accord avec ça. Ensuite, déraillement de train à Repentigny. La chaleur pointée du doigt. Allez lire l'article complet là-dessus, c'est intéressant. Et un ex des remparts qui revient de loin. On parle d'Angelo Esposito. Ensuite, sur lesoleil.com, Carney rencontre les dirigeants alliés en marge du sommet de l'OTAN. Hommage public aujourd'hui à Montréal à l'agent de police tué lors d'une fusillade, des explosions secouent Damas lors de la visite d'Emmanuel Macron. Et on va compléter avec Québec et Moncton qui sont en lice pour accueillir la Coupe Memorial 2028. J'aimerais ça, moi, aller voir la Coupe Memorial à Québec. Hein? Ce serait pas pire, ça. Ce serait pas trop loin au centre Vidéotron. Ce serait même parfait. Sur latribune.ca, ensuite de ça, j'ai eu des frissons. Les mégantiquois ébranlés par le déraillement à Repentigny, il va sans dire. Puis en plus, hein, je vous ai dit en début d'émission qu'hier, donc 6 juillet, on était au 13e anniversaire de ce triste déraillement de train, aussi la tragédie de Lac Mégantic. Donc c'est sûr que le timing est, disons, assez mauvais, merci, là, de ce côté-là. Ensuite de ça, Lou-Adrienne Cassidy s'amuse avec la mode. Lousia, l'inspiration mexicaine du Cirque du Soleil. Et plus de 27 millions pour 17 nouvelles tours cellulaires au Québec. Ça aussi, c'est une affaire qu'il faut améliorer. On est en 2026. Puis il y a dans certaines régions, dans certains endroits où tu le sais, tu fais de la route, mettons, tu es au téléphone, puis tu avertis ta personne en bout de ligne. Oh là, ça se peut que ça coupe, là. Hein? C'est pas normal, ça. À un moment donné, il faudrait avoir une couverture cellulaire à 100%, puis qui fait du sens aussi. Pas qui griche. Quoi? C'est ça. Non, c'est pas ça qu'on veut, là. On veut avoir une discussion dans le sens du monde. Mais je pense qu'on a encore un petit peu de travail à faire. La musique de Kaolin, c'est notre dernière pour compléter notre première heure.

0: 7 en une. On vous souhaite un très, très bon début de journée. Parce que je suis pas mal tout seul, hein? Tu sais, le gars, il parle comme s'il était 14 en studio avec l'équipe, là, la régie et tout ça. Non. C'est un one-man show, mais très content d'être là. Même en solo, pas de trouble. Ça me dérange pas pantoute. Très content d'y être. On aura en musique pour vous autres là, dans les prochaines minutes. Charlotte Cardin, on aura Tracy Chapman. On va jaser de météo, hein? On est reparti pour une autre belle journée, ça c'est super. Et on va avoir un bulletin complet d'informations avec Michel Scarpino, info nationale et internationale pour vous. 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
2: Bonjour, ici Michel Scarpino. Voici le bilan de l'actualité. Le premier ministre Mark Carney a atterri à Ankara, en Turquie, où il doit tenir plusieurs réunions avec des chefs d'État de pays alliés dans le cadre du sommet de l'OTAN. Le premier ministre devrait avoir des entretiens bilatéraux aujourd'hui avec le président turc Recep Erdogan et le président ukrainien Volodymyr Zelensky. Il doit aussi rencontrer des responsables sud-coréens, allemands et norvégiens. Le sommet de l'OTAN devrait porter principalement sur une augmentation collective des budgets de défense, ainsi que sur l'unité de l'Alliance dans un monde de plus en plus menaçant. Le ministre des Finances, François-Philippe Champagne, a affirmé hier que les libéraux maîtrisaient les finances fédérales, alors même que les détails essentiels concernant les dépenses en matière de défense et d'infrastructure restent confidentiels. M. Champagne a indiqué aux journalistes qu'Ottawa s'était montré très transparent envers les Canadiens concernant le rythme des dépenses fédérales et la nécessité de se concentrer sur ce que le gouvernement peut contrôler en cette période d'instabilité géopolitique. Et puis la SOPFEU a élargi le territoire où des mesures préventives restreignent les travaux en forêt devant les conditions météo actuelles. Elle a suggéré à ses membres de suspendre les travaux d'exploitation forestière et les travaux sylvicoles à partir de 8 heures ce matin. La mesure s'applique aux régions du Saguenay-Lac-Saint-Jean, la capitale nationale, la Mauricie, l'Outaouais, l'Abitibi-Témiscamingue, la Côte-Nord, de même que le nord du Québec, la Naudière et les Laurentides. La recommandation de restreindre les travaux en forêt s'applique principalement au secteur forestier composé majoritairement de résineux. Et par ailleurs, le ministère de la Sécurité intérieure a élargi l'interdiction de faire des feux à ciel ouvert en forêt ou à proximité depuis 18 heures hier dans la majorité des régions du Québec. Actuellement, près de 200 feux sont en activité dans les zones de protection intensive et nordiques du Québec. C'était vos actualités Arsenal Média.
3: Un peu de météo avec beaucoup de soleil et beaucoup de chaleur. Ouais, c'est ce qu'on retient. Honnêtement, là, on est quoi là-dedans depuis plusieurs jours. Là. Donc, soleil-nuage aujourd'hui, maximum de 27 et humidex à 30. Un ciel dégagé ce soir, cette nuit, avec un minimum à 11 degrés. Ce qui est un peu particulier, on va se le dire, là, avec des journées aussi chaudes et humides en journée. Des nuits passablement fraîches. Là, 11 degrés, c'est pas très chaud. Donc, c'est un peu paradoxal tout ça. Demain, ce sera généralement ensoleillé. Maximum de 29 et humidex à 33 degrés. Donc, encore une fois, une autre belle journée chaude demain. 14 degrés en ce moment. 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

36 nouveaux messages. Puis j'ai presque passé à travers tous ces messages-là hier. Je ne sais pas. Demandez-moi pas comment j'ai fait, mais ça y allait. Ça y allait, c'est un moyen temps. J'étais en pleine forme, plein d'énergie. Donc, amenez-en des projets. On devrait passer à travers là, les courriels restants pendant la journée d'aujourd'hui. C'est ma mission. Et justement, avec tous ces messages-là, j'ai imprimé et j'ai sorti surtout beaucoup d'infos, beaucoup d'événements, beaucoup d'activités à Thetford, dans la MRC des Appalaches pour les prochaines journées, prochaines semaines. Donc, d'un matin à l'autre, on va vous inviter à différents endroits, à gauche, à droite. D'ailleurs, je vous parle d'activités à Thetford aujourd'hui, d'un projet pilote en cours aussi, et d'activités, d'événements pour Adstock. Donc, on vous démêle ça dans les prochaines minutes. Le temps, d'abord, d'écouter Tracy Chapman à Viva! 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

7h11. Honnêtement, j'ai du rattrapage à faire hein, dans les différentes activités, les trucs à surveiller cet été à Thetford, dans la MRC des Appalaches. Je le sais! Je le sais, c'est ça que ça fait les vacances. Mais je suis pas mal à jour, je vous dirais. J'ai une bonne pile d'affaires, là, mais on va y aller une étape à la fois. Bon, entre autres, avec la ville de Thetford, on a Bougenville. Hein, ça, c'est reparti depuis plusieurs mardis déjà. Donc, on va vous attendre là, de 18h à 19h pour une activité avec le complexe de santé GPF. On visite un parc différent chaque semaine. En passant sur le site villethetford.ca/été, vous avez accès à une belle programmation. Tout est bien détaillé et c'est très, très facile de s'y retrouver. Donc, vous pouvez aller chercher les détails de ça concernant justement les activités Bougenville. Et avec la ville de Thetford aussi, dernièrement, là, dans les dernières semaines, on a lancé un projet pilote de terrasse bistrot au centre-ville. En fait, c'est sur une portion de la rue Notre-Dame qu'on a déployé ce projet pilote-là. On est actif là, dès maintenant, puis ça va être en vigueur jusqu'au 15 octobre prochain. Donc, on veut évidemment permettre aux commerçants d'aménager sur le trottoir, donc directement devant leur établissement, des petites terrasses avec un mobilier léger amovible, donc des tables, des chaises de type bistrot pour pouvoir ensuite accueillir les gens. Hein? Là, il fait beau en plus, il fait beau, il fait chaud. On veut être dehors, on veut profiter du beau temps avec la crème solaire, la casquette puis les lunettes. Puis on va rencontrer des amis puis on passe du bon temps. C'est ça. C'est ça qu'on veut faire avec le centre-ville. D'ailleurs, parenthèse, là, pendant mes vacances, ma blonde et moi, on a rempli un sondage justement sur le centre-ville de Thetford. On posait vraiment beaucoup de questions. Ça a été quand même assez long, mais je trouvais ça intéressant. Je trouve ça le fun, premièrement, qu'on nous demande notre avis, hein, qu'on nous pose des questions sur ce qu'on souhaite hein, avoir au centre-ville, nos intérêts, qu'est-ce qui manque, qu'est-ce qu'on aimerait, etc., à gauche, à droite, des activités, des affaires récurrentes, donc des activités à gauche, à droite. Parfait, ça, parfait. C'est pas dit que hein, tout ce qu'on a donné comme info va se réaliser. Mais c'est pas grave. T'sais, au moins de dire, OK, ouais, on veut activer tout ça là, au centre-ville. Nous autres, on est ici. Là. La station est en plein centre-ville. Donc, on veut que les gens passent. On veut que les gens soient de bonne humeur. On veut qu'il y ait des trucs à faire et tout ça. Donc, ce projet pilote-là de terrasse bistrot, c'est vraiment super le fun. En plus, vous avez eu aussi, hein, dans les dernières semaines, les travaux, donc l'aménagement de la rue Saint-Joseph-Sud. On veut faire ce projet de liaison entre la Notre-Dame-Ouest et le Cap-Étroit. Donc, si vous passez dans le coin, là, moi, je passe tous les jours, donc j'ai vu l'évolution des travaux, là. Mais si vous n'êtes pas habitué à passer, venez faire un tour, voir qu'est-ce qui se passe de ce côté-là. Donc, tu sais, il faut que ça bouge, ça, on va s'entendre là-dessus. Et moi, là, sur mon petit chemin, hein, pour partir de la maison à venir ici à la station, je passe un petit peu sur la Notre-Dame, donc centre-ville, et je vois des terrasses, là. Et souvent, quand je reviens du travail, les gens dînent à l'extérieur. C'est ça qu'on veut, hein? On veut que les gens profitent des terrasses, notamment là, à la Porte d'à côté, microbrasserie, Momo Café-Resto, le bistrot et tout ça. Donc, profitez-en bien. Et merci d'ailleurs aux commerçants du centre-ville de Thetford de venir dynamiser tout ça avec plein d'activités. C'est franchement apprécié. Charlotte Cardin, The Way We Touch maintenant. À Viva 105.5!

7h18, vous êtes dans... On part ça de même et on dit souvent que le temps passe vite. Ah, c'est vrai, j'en ai la preuve. On en est rendu à fêter les 25 ans de la municipalité d'Adstock. Hein? C'est quelque chose, pareil, hein? Pour ce regroupement-là de 2001. Hein? On a l'impression que c'était pas hier, mais presque. Mais on est loin de ça. On est en 2026 maintenant. Donc, on va fêter ça. On dit la toute première fête des quartiers. Ça va être du 3 au 7 septembre qu'on va proposer ça. Un tournoi de golf aussi, bénéfice, qui va avoir lieu le 11 septembre au Mont Adstock. On dit formule shotgun dès 12h30 de ce côté-là. Donc, vous avez les infos aussi en ligne. D'ailleurs, dès 18h, toujours le 11 septembre, il y aura une soirée. Donc, les gens sont invités à un 6 à 8 festif au chalet d'accueil du Mont Adstock. D'ailleurs, pour avoir des billets pour le tournoi ou participer à la soirée, vous pouvez envoyer un message là, à Zachary Tardy, conseiller aux relations avec le milieu. Donc, événement avec un S à commercial, adstock.ca. Et pour ce qui est de la programmation complète de la fête des quartiers, c'est en ligne sur le site de la municipalité. D'ailleurs, on va faire ça ensemble, adstock.ca. Hein? C'est assez simple, vous descendez un petit peu une fois sur la page d'accueil. Ensuite, c'est écrit « Consulter rapidement, 25e anniversaire avec un gâteau et des chandelles ». Vous cliquez là-dessus et là, vous aurez la programmation. Oui, on vous parle du tournoi de golf du 25e, mais on a la programmation de la fête du quartier aussi. On aura un 5 à 7 festif le 3 septembre au Centre intergénérationnel, un 4 à tard, j'aime ça. À l'église de Saint-Daniel, le 4 septembre, fiesta sous la tente au complexe sportif Mariette et Joseph Fauché. 4 à 7 entre voisins. Le 5 septembre, on est rendu au samedi, rallye et pédestre et bingo, chalet communautaire du lac Joli-Cœur. On dit Bléden et hot dog. Et le dimanche 6 septembre, journée familiale de pêche au parc à Chevreuil. Un dîner, tournoi de poche de fer, party des voisins. Et le lundi 7 septembre, dîner. Tournoi de poche et de fer, c'est au chalet des riverains du lac Bolduc. Donc là, je vous ai, comme on dit, énuméré ça assez rapido presto. Mais adstock.ca, vous allez cliquer sur l'onglet 25e anniversaire pour tout trouver là. Donc franchement, on va s'en reparler. Évidemment, on a le temps en masse, mais je voulais quand même vous lancer ça parce qu'on a reçu le communiqué pas plus tard qu'hier. Donc c'est tout frais, tout ça. Là. Vous allez faire votre tour à adstock.ca pour la musique de Corneille maintenant. Et parce qu'on vient de loin, à Viva 105.5. Bon mardi!

0: 7h25, j'ai la musique de Shawn Mendes pour vous, collaboration Camila Cabello, à vous proposer. On va jaser de météo, hein, avec une chanson comme Señorita, chanson d'été, ça prend de la chaleur, on va se le dire. Et on va avoir un bulletin complet d'informations locales et régionales. Et ça se fait avec notre journaliste Boris Chassagne, à Viva 105.5.
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5: Bonjour, ici Boris Chassaigne. La municipalité d'Adstock va marquer son 25e anniversaire avec deux grands rendez-vous. Le coup d'envoi des festivités sera donné à la fin de l'été avec la fête des quartiers du 3 au 7 septembre. Cette fête sera suivie d'un tournoi de golf bénéfice le 11 septembre au Mont Adstock. Des citoyens réunis autour du collectif Ne nous mine pas s'opposent au projet d'exploration minière mené par la compagnie Richmond Hill Resources. Les résidents de la municipalité de Saint-Jean-de-Brébeuf ont d'ailleurs manifesté hier soir leur opposition au projet et déposé lors de la séance du conseil municipal de Saint-Jean-de-Brébeuf la totalité des lettres témoignant de leur opposition à ce projet minier. Saint-Jean-de-Brébeuf est l'une des 10 municipalités de la région ciblées par ce projet de mine de cuivre. Les municipalités de Saint-Adrien-d'Irlande et de Saint-Fortunat seraient elles aussi visées par ce projet minier. Québec met fin au moratoire sur l'expansion des terres agricoles et adopte un nouveau règlement sur les pratiques agro-environnementales. Ce nouveau cadre réglementaire pourrait, dès 2027, permettre la remise en culture de près de 200 000 hectares de terres. L'Union des producteurs agricoles accueille positivement l'adoption de ce nouveau règlement. Le président de l'UPA, Martin Caron, estime qu'il reconnaît le professionnalisme et l'expertise des productrices et producteurs agricoles en matière de santé des sols, de réduction de l'érosion et d'amélioration de la qualité des eaux. Et la Société d'aide au développement des collectivités de Lac-Mégantic confie la présidence de son conseil d'administration à Cynthia Lacasse. Madame Lacasse occupe actuellement le poste de coordonnatrice à la direction des services de la formation continue au cégep de Beauce-Appalaches. C'était vos manchettes, les détails et d'autres nouvelles sur montetford.com.
6: À la météo, maintenant, alternance de soleil et de nuages, et ce sera chaud encore, un maximum de 27, humidex à 30, prévu aujourd'hui. Minimum à 11, pour ce qui est de ce soir, cette nuit, ça c'est en dessous des normales de saison, mais c'est pas grave, on repart ça pour un petit tour demain. Généralement ensoleillé, maximum à 29 et humidex à 33. Actuellement, on est à 18 degrés.
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6: Je vous redonne premièrement celle d'hier qu'on n'a pas trouvée. On a tourné autour par contre, là, mais on ne l'a pas trouvée. Donc plus d'une personne sur deux dit avoir encore ceci depuis qu'elle est enfant. De quoi s'agit-il? La réponse était une console de jeux vidéo. Probablement une vieille Nintendo qui traîne quelque part. Ça se peut, ça. Question d'aujourd'hui, pas évident. Pas évident, non, on va peut-être vous aider là, en cours de route, mais lâchez-moi pas pareil. Là, hein? 16% des gens disent que s'ils découvrent ceci à leur hôtel, ils envisageraient de changer d'endroit. De quoi s'agit-il? Hein? On est en vacances pas mal, là. On est là-dedans. Là. Donc si vous avez des réponses à me donner, 16% des gens disent que s'ils découvrent ceci à leur hôtel, ils envisageraient de changer d'endroit. De quoi s'agit-il? Hein? Ça en est quand même une pas pire, là.
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6: Donc, pour me donner au moins une réponse. Hein, au minimum, là, sinon deux. Oh oui, deux, trois, là. C'est pas un problème. Vous pouvez m'appeler très parlable. Moi, je suis un gars social. Social et sociable. Ouais. Donc, vous pouvez m'appeler et vous pouvez me texter. Vous n'avez pas trop le temps de jaser, là. Un petit texto rapido, au moins avec votre prénom, qu'on puisse vous saluer en ondes. Donc, que ce soit appel ou texto, même numéro. 418-335-7533. 418-335-7533. Ça peut y aller aussi par Messenger. Donc, Facebook Viva 105.5 ou courriel en ligne, site viva105.5.com. Et on part la machine pour une trentaine de minutes. Un peu avant la fin de l'heure, on vous donnera la bonne réponse du jour. On va avoir une entrevue à vous proposer dans quelques minutes, en fait. Hein? C'est une collaboration qu'on fait avec Santé Québec Chaudière-Appalaches. Et on va jaser ce matin avec Paola Stella Ray Valderrama, qui va nous parler de canicule, de chaleur, de moyens à prendre pour éviter justement des problèmes de santé. Le temps d'écouter Shawn Mendes et Camila Cabello à Viva!

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1: Et ce matin, en bout de ligne, on va aller la retrouver. Elle s'appelle Paola Stella Ray Valderrama, qui est professionnelle en santé et environnement à la Direction de santé publique pour Santé Québec Chaudière-Appalaches. Bon matin à vous.
2: Bon matin à vous. Merci là, pour nous accorder quelques minutes là, de votre temps.
1: Ça fait plaisir. Comment ça va?
2: Ça va super bien, merci. Il fait un peu chaud, mais ça va super bien vous, de votre côté.
1: Ça va très bien, ça va très bien aussi. D'ailleurs, on a le timing qui est à propos, hein, qui est parfait pour notre chronique et notre sujet principal de ce matin. Donc, on parle de période de canicule, on parle de forte chaleur, on parle de symptômes ou de problèmes de santé aussi qui vont être reliés à ça. Est-ce que ça arrive plus souvent, justement, et qu'est-ce qui se passe le plus souvent dans la population là, à ce temps-ci, à cette période de l'année là?
2: Oui, en effet. Dans le fond, en période de forte chaleur, les symptômes les plus fréquents sont surtout ceux liés à la déshydratation. Donc, par exemple, la soif, une urine plus foncée et des maux de tête, comme tu dis, sont les plus fréquents. Là. Cela s'explique parce que le corps est exposé à la chaleur puis il transpire. Donc, pour se refroidir, bien, la transpiration entraîne une perte d'eau et d'électrolytes. C'est pourquoi il est important de boire régulièrement, même si on n'a pas soif.
1: Et ensuite?
2: Bien, ensuite, bien sûr, là, en plus de de l'hydratation, bien sûr, rester au frais. Pour ça, bien, il y a plusieurs façons. Là. On conseille de rester quelques heures dans un endroit climatisé idéalement. Là. Cherchez l'ombre si vous êtes à l'extérieur. Également, prendre des douches si nécessaire. Là.
1: OK. Et si jamais là, ces symptômes-là, là, on parlait de soif, de maux de tête et tout ça, donc si on ne prend pas ça au sérieux... À quel genre de risque sur la santé on s'expose, là?
2: Ah oui, si les premiers symptômes ne sont pas pris au sérieux, puis la personne ne boit pas de l'eau ou cherche un endroit frais, bien, la capacité du corps de se refroidir diminue progressivement, puis la situation peut vraiment s'aggraver rapidement, puis là, on peut aller voir des symptômes comme la fièvre, des étourdissements, de la constipation, puis même une perte de conscience. Ces symptômes peuvent indiquer un coup de chaleur qui est une vraie urgence médicale qui peut vraiment mettre la vie en danger. Donc, c'est essentiel dès qu'on le soupçonne. Les symptômes ne sont pas pris au sérieux, puis la personne ne boit pas de l'eau ou cherche un endroit frais, et la capacité du corps de se refroidir diminue progressivement. Puis la situation peut vraiment s'aggraver rapidement, puis là, on peut aller voir des symptômes comme la fièvre, des étourdissements, de la constipation, puis même une perte de conscience. Ces symptômes peuvent indiquer un coup de chaleur qui est une vraie urgence médicale qui peut vraiment mettre

0: amener la personne à l'ombre ou dans un endroit climatisé si possible, retirer les vêtements en excès puis utiliser des serviettes humides, par exemple.
1: Et qui va être le plus à risque d'être impacté par une forte période de chaleur?
0: Bien sûr, on peut distinguer du grand groupe de personnes à risque. Donc, ceux qui ont une capacité moins efficace à réguler leur température. Donc, par exemple, les personnes des 60 ans et plus et les gens enfants des moins de 5 ans. Mais on a un autre groupe, là, les personnes les plus exposées à la chaleur, comme par exemple les personnes en situation d'itinérance et les travailleurs.
1: OK. Et ce serait quoi, là? Qu'est-ce que vous auriez à dire pour les gestes? Des gestes qui peuvent être simples et qui vont être les plus importants à adopter pour tout le monde, en fait, là?
0: Bien sûr, dans le fond, comme on vient de parler, là, s'hydrater est très important, mais il faut éviter les boissons caféinées et alcoolisées, là. C'est aussi important de passer quelques heures par jour dans un endroit frais et climatisé, porter des vêtements légers plus clairs, réduire les efforts physiques, surtout entre 10h et 18h30. Ceci est important, très, très, très important pour les travailleurs à l'extérieur. Puis à la maison, essayer de garder les températures en dessous des 31 degrés Celsius, si possible. Bien sûr, n'oubliez pas de prendre des pauses là, puis ajuster le rythme de travail en milieu de travail.
1: Vous venez de parler là, de la température, si c'est possible, de maintenir ça en bas de 31 degrés. Qu'est-ce qu'on peut faire à la maison, justement, pour venir limiter l'accumulation de chaleur à l'intérieur de la maison?
0: Là? Oh oui, bien sûr. Dans le fond, une des options, c'est d'ouvrir les fenêtres lorsque la température à l'extérieur est plus basse. Donc, par exemple, en soirée ou la nuit. Fermer les rideaux ou les stores lorsqu'il y a du soleil là, pour garder la fraîcheur à l'intérieur. Éviter ou limiter l'utilisation de certains appareils qui dégagent la chaleur, comme par exemple la cuisinière, le four, la sécheuse. Puis si possible et nécessaire, utiliser un climatiseur ou un thermopompe pour garder un environnement plus frais.
1: Et ensuite de ça, quelques mesures qu'on pourrait donner aux auditeurs et auditrices qu'on peut mettre en place dans la communauté pour mieux protéger les gens contre la chaleur, ce serait quoi?
0: Ah oui, on continue un peu avec la même idée. Donc, mettre à disposition de lieux frais ou climatisés, c'est très important. Donc, par exemple, les bibliothèques, les centres commerciaux, les piscines. Organiser également des visites ou d'appels de vérification auprès des personnes vulnérables, c'est aussi important. Donc, par exemple, pour les personnes atteintes des maladies chroniques ou ceux qui vivent seuls, qui sont plus à risque. Et également, assurer l'accès à des points d'eau potable gratuits, c'est aussi important.
1: Et avant de compléter notre entrevue de ce matin, là, qu'est-ce qui serait essentiel de se rappeler pour pouvoir bien profiter de l'été, mais de façon sécuritaire?
0: Oui, il est très important de mettre en place les mesures préventives dont on vient de parler et de rester vigilante face aux symptômes. C'est important de connaître les symptômes. Puis si jamais vous avez des questions, vous pouvez contacter Info Santé au 811 ou si vous suspectez un coup de chaleur, appelez immédiatement le 911.
1: Donc on va mettre ça en poste, comme on dit, et en place parce qu'on est encore là, pour quelques jours dans des journées assez chaudes dans la région. Merci beaucoup pour l'entrevue de ce matin et je vous souhaite une très belle journée.
0: Excellent. Merci aussi pour vous. Bonne journée.
1: Bye bye. Donc, on vient de jaser ce matin, nous autres, avec Paola Stella Ray Valderrama, qui est professionnelle en santé et environnement à la direction de santé publique de Santé Québec, Chaudière-Appalaches.

7h44. 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Question extrême aujourd'hui. 16% des gens, c'est le chiffre important, vous allez comprendre tantôt là, avec les réponses obtenues. 16% des gens disent que s'ils découvrent ceci à leur hôtel, ils envisageraient de changer d'endroit. De quoi s'agit-il? On est là-dedans, là, en préparation, hein, d'un voyage peut-être et tout ça, donc des visites à l'hôtel. Première réponse que j'ai obtenue, si on aperçoit qu'il y a des bibittes dans les draps, ouais, là, je pense que ce serait pas 16%, hein? 100% des gens voudraient changer de chambre ou d'hôtel. Oui, absolument. Si on découvre ça, c'est tout à fait dégueulasse. Ensuite, il y a Francine qui m'a répondu, si on découvre des cheveux dans les draps, OK, ouais, ça, c'est plate, c'est, oui, dégueu, mais moins dégueu que des bébites, là. On va s'entendre. Donc, peut-être que le 16% pourrait s'appliquer de ce côté-là. Chloé en a une bonne. Ah ouais, une vraie bonne. On découvre dans notre chambre d'hôtel qu'il n'y a pas de Wi-Fi. Ah, le fameux Wi-Fi, hein, Internet. Faut pas lâcher ça, hein, dans les vacances. Est-ce qu'on est capable de mettre ça de côté? Le téléphone, hein, les réseaux sociaux, Facebook, puis Snap, puis Snapchat, puis ces affaires-là, là. C'est pas facile. Ah non, c'est pas facile, pas facile. Pas de frigo. Ça, c'est Jacques qui m'a répondu ça. Vous avez des bonnes réponses, j'aime ça. Mais non, c'est pas ça encore. On n'a pas trouvé la bonne réponse. Je vous aide pas nécessairement ce matin. Non, vous êtes capable. Vous êtes capable. Continuez, là, vous avez encore quoi? Moins de 15, là? Moins de 15 minutes pour répondre. Donc, vous avez une réponse à me donner ou des réponses à me donner à cette question extrême du jour. Vous pouvez m'appeler, vous pouvez me texter. 418-335-7533. 418-335-7533. La musique d'Amir, tout de suite. Et ça s'appelle Longtemps à Viva 105.5.

0: 7h49, on jase de showbiz. Très bientôt dans l'émission, le temps d'écouter Ella Langley et Choosing Texas à Viva 105.5.
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1: 7h55, on part ça avec la nouvelle saison qui en sera la 15e pour L'amour est dans le pré. C'est l'hiver prochain qu'on vous propose ça sur Nouveau et sur Crave, toujours animé par Marie-Soleil Dion, qui elle en sera à une 4e année d'animation. On a les portraits, en fait, des agriculteurs et agricultrices qui vont participer. On voit notamment François, 33 ans, Saint-Frédéric, production porcine. Donc, on va le suivre de près. On dit que les célibataires peuvent s'inscrire, d'ailleurs, pour participer. Peut-être trouver l'amour dès maintenant en ligne sur le site plus.crave.ca. D'ailleurs, l'amour est dans le pré. C'est pas mal ça, là. Hein? 20 couples, toujours ensemble, 42 enfants pour assurer la relève. Ça, c'est excellent. Ensuite, avec OD, moins de couples. C'est moins fiable, hein? Moins solide, on va se le dire. Mais les émissions sont toujours aussi populaires. Il y a une série inédite là, qui s'appelle Après OD Chypre, qui va être sur Crave. D'ailleurs, c'est dès maintenant disponible. On parle de 7 épisodes. Les 7 épisodes sont déjà disponibles. Pas de niaisage là. On se retrouve dans le quotidien avec les candidats et candidates de la dernière saison d'Occupation Double. Donc, on est dans le restaurant d'Arnaud. On est sur le plateau du balado de Julie Pierre à une partie de hockey de Sébastien. Donc, on est vraiment dans le quotidien des candidats. Donc, Après OD Chypre. Disponible sur Crave. Et on complète ça avec, en nouveauté musicale, Loving You is Easy avec le Blue Ridge Band. En voici un extrait.

Rien, on mélange un peu le francophone et l'anglophone là-dessus. Loving You is Easy, le Blue Ridge Band. Cette chanson-là est disponible dès maintenant pour écoute et en téléchargement numérique. D'ailleurs, le groupe sera de passage cet été à Inverness au Festival du Bœuf le 5 septembre prochain.

0: On va compléter notre deuxième heure ensemble avec la réponse à la question extrême d'aujourd'hui. Je vous redonne la question, évidemment. 16% des gens disent que s'ils découvrent ceci à leur hôtel, ils envisageraient de changer d'endroit. De quoi s'agit-il? Donc, la bonne réponse de ce matin était de remarquer l'absence de services de ménage quotidien dans la chambre, effectivement. Hein? On veut une chambre propre quand on voyage, ça, ça va de soi. Puis même le 16% me surprend un petit peu. Mais bon, on n'a pas eu la bonne réponse aujourd'hui, mais c'est pas grave. On va se reprendre dès demain matin. En musique bientôt, Rick Astley. On va aller faire un tour dans la décennie 80. On va avoir du Charlie Puth également à vous proposer. On jase de météo, que du beau encore pour les prochaines journées. Et on aura un bulletin complet d'informations nationales et internationales avec Michel Scarpino à Viva 105.5.
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2: Bonjour, ici Michel Scarpino. Voici le bilan de l'actualité. Le premier ministre Mike Carney a atterri à Ankara, en Turquie, où il doit tenir plusieurs réunions avec des chefs d'État de pays alliés dans le cadre du sommet de l'OTAN. Le premier ministre devrait avoir des entretiens bilatéraux aujourd'hui avec le président turc Recep Erdogan et le président ukrainien Volodymyr Zelensky. Il doit aussi rencontrer des responsables sud-coréens, allemands et norvégiens. Le sommet de l'OTAN devrait porter principalement sur une augmentation collective des budgets de défense, ainsi que sur l'unité de l'Alliance dans un monde de plus en plus menaçant. Le ministre des Finances, François-Philippe Champagne, a affirmé hier que les libéraux maîtrisaient les finances fédérales, alors même que les détails essentiels concernant les dépenses en matière de défense et d'infrastructures restent confidentiels. M. Champagne a indiqué aux journalistes qu'Ottawa s'était montré très transparent envers les Canadiens concernant le rythme des dépenses fédérales et la nécessité de se concentrer sur ce que le gouvernement peut contrôler en cette période d'instabilité géopolitique. Et puis la SOPFEU a élargi le territoire où des mesures préventives restreignent les travaux en forêt devant les conditions météo actuelles. Elle a suggéré à ses membres de suspendre les travaux d'exploitation forestière et les travaux sylvicoles à partir de 8 heures ce matin. La mesure s'applique aux régions du Saguenay-Lac-Saint-Jean, la capitale nationale, la Mauricie, l'Outaouais, l'Abitibi-Témiscamingue, la Côte-Nord, de même que le nord du Québec, la Naudière et les Laurentides. La recommandation de restreindre les travaux en forêt s'applique principalement au secteur forestier composé majoritairement de résineux. Et par ailleurs, le ministère de la Sécurité intérieure a élargi l'interdiction de faire des feux à ciel ouvert en forêt ou à proximité depuis 18 heures hier dans la majorité des régions du Québec. Actuellement, près de 200 feux sont en activité dans les zones de protection intensive et nordique du Québec. C'était vos actualités Arsenal Média.
3: Coup d'œil météo, c'est déjà très chaud, même très humide. On a un facteur humidex présent à 8h04 ce matin. On a 20 degrés et humidex à 24. En préparation de cette journée aujourd'hui, qui sera mélange soleil-nuage, un maximum de 27 et humidex à 30 pour aujourd'hui. Un ciel dégagé ce soir, cette nuit, minimum à 11 et généralement ensoleillé demain, encore chaud et humide, maximum de 29 et humidex à 33 degrés.

6 de votre réveil qui s'appelle On part ça de même. Jason qui est là jusqu'à 8h45, jusqu'à l'arrivée de Diane Simard qui va vous accompagner pour Viva l'avant-midi, pour Viva l'après-midi, pour le retour à la maison. C'est pas un one-man show, un one-woman show, mais presque. Donc, ça paraît. Là. On est en vacances, donc tout le monde est là à remplacer à gauche, à droite. Ça va être ça pas mal en juillet et pas mal au mois d'août. Hein? Donc, soyez indulgents de ce côté-là. On va faire des heures pas mal pour aider, hein? Pour pallier tout ça, pour être là avec vous autres. 7 sur 7, 24 sur 24. On aura notre collaboration avec la maison Les couleurs du vent à faire dans quelques minutes, dans quoi? 6 minutes? À peu près. On a un Lynn Gosselin qui est là, à pitonner sur son sel, là, en train d'organiser 2-3 projets, là, à gauche, à droite. Donc, on va lui chasser très bientôt. Et elle est accompagnée ce matin de Loïc Rodrigue, qui vient nous parler d'un beau projet. Ça s'en vient d'ailleurs dans les prochains jours. Rick Astley en musique d'abord et Charlie Puth

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1: Il est 8h13 et avec moi en studio, deux invités ce matin. La première invitée, ben, ça va de soi, Lynn Gosselin.
2: Salut Jason.
1: Bon matin.
2: Bon matin.
1: Comment ça va?
2: Ça va super bien.
1: Parfait. Et on a un autre invité, Loïc Rodrigue. Bon matin à toi, Loïc.
3: Bon matin.
1: Comment ça va?
3: Bien, vous?
1: Ça va super bien. Tu peux dire tu. Hein? T'es bien poli de dire vous, mais tu peux dire tu. Ça va être bien correct. Lynn, on va, avant d'aller parler à Loïc, je veux qu'on parle ensemble du projet Accolade. C'est quoi ça, au juste?
2: Projet Accolade, c'est en début d'année 2025, on avait identifié différents éléments qu'il fallait venir améliorer au sein de la maison pour venir consolider tous les différents services, toutes les différentes personnes qui tournent autour de la maison, pour venir faire un beau noyau que tout le monde travaille ensemble, venir consolider. Ce projet-là a évolué en début de cette année, quand on a appris qu'il fallait mettre en place la DME, dossier médical électronique, qui est rendu obligatoire par le Collège des médecins. On est obligé de mettre ça en place. Ça, ça l'a amené beaucoup de branle-bas de combat.
1: Ouais, de paperasse,
2: beaucoup de paperasse. Bref, tu sais, pour résumer, le projet Accolade, c'est vraiment les cafés rencontres qu'on a mis en place. Ça peut sonner bizarre parce que c'est très, on mélange l'humain puis l'informatique, mais l'informatique de nos jours, ça peut beaucoup nous aider. Donc, c'était de mettre en place un système informatique fonctionnel qui nous permettait de mettre la DME en place. Puis les cafés rencontres, puis l'accompagnement émotionnel, spirituel. Je vous résume ça très vitement, là, ça fait bizarre un peu, mais bref, c'est un beau projet qui fonctionne, qu'on a travaillé fort là-dessus, puis ça fonctionne, on a eu des beaux partenaires avec ça, puis grâce, c'est vraiment par rapport à la DME, c'est ça qui a amené des coûts, parce que le système informatique, il y a des coûts à ça, bref. Donc, on a eu un beau support de la Fondation Donna Grenier, Desjardins aussi qui ont été présents comme d'habitude, puis Boralex aussi qui est venu nous donner un beau coup de main avec ça. Fait que bref, on a réussi à mettre en place. On vient de finir les dernières installations là pour par rapport au système informatique, puis les cafés rencontres là tous les premiers jeudis du mois qui sont là animés par Alex et Alex. C'est un café jasette autour du sujet du deuil, ouvert à tous.
1: Et tu parles de coûts, tu parles de projets. Il y a un gars avec nous autres, un jeune homme avec nous en studio. Lui va venir nous parler de son projet, mais avant, Loïc, de parler de ce projet-là, donc le bal des Lumières, je veux que tu me parles de toi. C'est qui ça, Loïc Rodrigue?
3: Mais dans le fond, j'ai 16 ans, je suis un élève à la Paul Valéry de Tetford Mines au programme PEI.
1: Okay.
3: Puis j'organise un événement bénéfice le 11 juillet prochain pour remercier la Maison de fin de vie des soins qu'ils ont offerts à mon papy l'année dernière.
1: Wow! OK, là, donc là, toi, t'es impliqué personnellement et émotionnellement là,
3: oui,
1: dans ce projet-là. Le bal des Lumières, oui, explique-nous, c'est quoi ça au juste?
3: Dans le fond, il y a deux buts principaux. Le premier, c'est d'amasser des fonds pour la Maison de fin de vie, Les Couleurs du Vent. Parce que la maison doit recueillir près de 400 000 $ par année pour maintenir ses services. Puis les subventions gouvernementales ne couvrent pas tous les coûts.
1: Mm-hmm.
3: Et mon deuxième but est de sensibiliser la population à l'importance de cette ressource et d'offrir une meilleure visibilité à la maison et à sa mission, pour permettre à davantage de familles de connaître les services offerts. Alors, je vais présenter 4 capsules vidéo réalisées en collaboration avec Nous TV.
1: OK. Et le bal des Lumières, là, dis-nous le qui, quoi, quand,
3: oui,
1: où, parce que ça s'en vient, c'est dans les prochains jours.
3: C'est le 11 juillet, c'est samedi.
1: OK.
3: Dans le fond, il va avoir un tapis rouge, un photobooth, un cocktail de bienvenue, une formule dînatoire réinventée, fait par le Bistrot des Origines, qui est notre présentateur officiel, avec la rôtisserie Saint-Hubert de Tetford Mines. Il y aura également un enka chinois et un spectacle de musique du groupe Daydream Band. Il sera présidé par Mme Caroline Breton.
1: C'est à quel endroit?
3: À la salle Bernadette Hamann, à sa méthode.
1: Et là, c'est pas juste Loïc Rodrigue qui est là-dedans, là.
3: Oui, oui.
1: Hein?
3: Oui.
1: Tout seul?
2: Je confirme.
3: Seul.
1: Au vrai? Ça n'a pas d'allure. Comment tu fais ça?
3: Je mets beaucoup de temps, mais ça va bien.
2: très bien, impressionnant.
1: Ouais. Ouais, ben c'est ça, j'allais te demander.
2: Ouais, vraiment.
1: C'est le fun, ça?
2: Quand il m'avait, la première fois, j'ai parlé au téléphone, je lui ai posé des questions, puis je lui ai dit, viens me rencontrer, je vais te montrer comment je fonctionne, c'est quoi mes outils que j'utilise quand je monte un événement à partir de zéro. Puis quand il m'a laissé parler un bout, puis à un moment donné, il a dit, je peux aller vous rencontrer, je vais vous montrer ça. Puis finalement, tout était fait déjà.
1: Ah ouais, hein? Il était déjà prêt.
2: Ouais.
1: C'est le fun de voir ça. De ton côté à toi, Lynn, des jeunes hommes comme ça,
2: vraiment.
1: Donc secondaire, full impliqué, là,
2: vraiment.
1: Prêt à embarquer puis faire une différence. Là.
2: Exactement. Puis c'est ça, très inspirant, très impressionnant. J'y ai même offert une job, c'était tout. il était déjà pris.
1: Ouais, c'est sûr. Un gars comme ça, c'est déjà pris. Les gens, Loïc, comment on peut participer, comment on peut contribuer à ce bal des Lumières?
3: Il y a plusieurs options. La première, vous pouvez acheter un billet pour le bal qui est au coût de 50$ pour les adultes et de 25$ pour les jeunes. C'est disponible sur la boutique en ligne sur ma page Facebook, Le Bal des Lumières. Vous pouvez l'acheter également au Bistrot des Origines ou à la Maison de fin de vie, Les Couleurs du Vent. Vous pouvez également participer à l'enquête chinois en ligne qui est également le lien sur ma page Facebook. Les prix ont une valeur de plus de 250$. Il n'est pas nécessaire d'être présent à l'événement pour participer. Vous avez jusqu'au 9 juillet pour y participer. Également, vous pouvez assister à la soirée à partir de 20h15 à la salle Bernardin Amann de Saint-Méthode au coût de 15$ par personne. Il y aura également le groupe Daydream Band, un spectacle de musique, et il y aura également le bar. Vous pouvez également faire un don directement sur la boutique en ligne, qui est encore le lien sur ma page Facebook, Le Bal des Lumières.
1: Moi, je trouve ça inspirant. Honnêtement, bravo premièrement, Loïc.
3: Merci.
1: Bravo pour ce projet-là. Ça, c'est super le fun. J'espère que tu vas ramasser le plus de sous possible.
3: C'est ça mon but.
1: Ouais, ben c'est ça, hein, pour la maison des couleurs du vent. Et Lynn, avant de finir ça, là, les moyens, bon, lui, il parle de son bal des Lumières. La page, je sais que j'ai vu, moi, l'info passer sur la page, les
2: ouais,
1: maisons.
2: Toutes
1: là.
2: Les infos ouais, aussi, hein. On les repartage. Là. Évidemment, on lui donne un coup de main tant qu'on est capable. Puis, ben, je veux juste dire un gros merci, Loïc, là, vraiment pour ton implication, ton engagement. Ton papy doit être vraiment très fier de toi. Ouais. Une promesse faite, promesse tenue. Puis, ben, merci de la part de toutes les
3: ben,
2: usagers.
3: Merci beaucoup à toi aussi pour tout ton soutien et tout.
2: Ça fait plaisir.
1: Ça en prend des jeunes comme Loïc, hein?
2: Vraiment.
1: Ah ouais, vraiment. Donc, merci à toi, Lynn, de ton passage en
2: merci,
1: studio. Et surtout,
2: Jason.
1: Merci à toi, Loïc. Et on va te souhaiter la meilleure des chances pour ton projet, ton bal des Lumières, là, du 11 juillet prochain.
3: Merci.
1: Salut, bye-bye. Donc, on vient de parler avec Lynn Gosselin et Loïc Rodrigue dans notre chronique pour la maison Les Couleurs du Vent. On a en musique Ready for Love pour vous. À Viva 105.5.

0: 8h26, on aura pour vous dans les prochaines minutes en musique un extrait de K-pop Demon Hunters à vous proposer. On va avoir de la météo, du beau, du chaud pour encore les prochains jours et un bulletin complet d'informations locales et régionales. Ça s'en vient à Viva 105.5.
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7: Bonjour, ici Maurice Chassaigne. La municipalité d'Adstock va marquer son 25e anniversaire avec deux grands rendez-vous. Le coup d'envoi des festivités sera donné à la fin de l'été avec la fête des quartiers du 3 au 7 septembre. Cette fête sera suivie d'un tournoi de golf bénéfice le 11 septembre au Mont Adstock. Des citoyens réunis autour du collectif Ne nous mine pas s'opposent au projet d'exploration minière mené par la compagnie Richmond Hill Resources. Les résidents de la municipalité de Saint-Jean-de-Brébeuf ont d'ailleurs manifesté hier soir leur opposition au projet et déposé lors de la séance du conseil municipal de Saint-Jean-de-Brébeuf la totalité des lettres témoignant de leur opposition à ce projet minier. Saint-Jean-de-Brébeuf est l'une des 10 municipalités de la région ciblées par ce projet de mine de cuivre. Les municipalités de Saint-Adrien d'Irlande et de Saint-Fortunat seraient elles aussi visées par ce projet minier. Québec met fin au moratoire sur l'expansion des terres agricoles et adopte un nouveau règlement sur les pratiques agro-environnementales. Ce nouveau cadre réglementaire pourrait, dès 2027, permettre la remise en culture de près de 200 000 hectares de terres. L'Union des producteurs agricoles accueille positivement l'adoption de ce nouveau règlement. Le président de l'UPA, Martin Caron, estime qu'il reconnaît le professionnalisme et l'expertise des productrices et producteurs agricoles en matière de santé des sols, de réduction de l'érosion et d'amélioration de la qualité des eaux. Et la Société d'aide au développement des collectivités de Lac-Mégantic confie la présidence de son conseil d'administration à Cynthia Lacasse. Madame Lacasse occupe actuellement le poste de coordonnatrice à la direction des services de la formation continue au cégep de Beauce-Appalaches. 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
8: On va y aller des détails de la météo. Hein? Alternance soleil et nuages aujourd'hui. Maximum 27, humidex 30. Minimum à 11 ce soir, cette nuit. Généralement ensoleillé demain. Maximum 29, humidex à 33. Ça va ensuite baisser un peu, tu sais, 25 là, pour jeudi, c'est pas si pire. Après ça, 26. 26 et 28 pour vendredi, samedi et dimanche avec du soleil et tout ça. On devrait avoir un week-end aussi, pas pire pantoute. Donc ça, c'est très intéressant. En ce moment, on a 20 degrés et avec humidex, c'est 24.
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8: En vacances cette semaine, là, profitez-en. Seigneur, hein? Profitez-en. Profitez de la piscine. Profitez du chalet, du camping. Profitez-en pour voyager. Amusez-vous. Changez-vous les idées, puis ça passe vite. Ah ouais, deux semaines, moi, là. Comme ça. On claque les doigts, puis c'est terminé. On est de retour au travail, mais ça fait du bien quand même. J'aurai une autre semaine, peut-être un peu plus, 10 jours. On va essayer de coller quelques jours J'ai eu des fériés, là. Hein? J'ai pris deux semaines de vacances, mais à travers ça, il y avait la fête nationale du Québec, la fête du Canada. Donc, j'ai des congés en banque. On va essayer de coller ça avec une semaine de vacances pour nous donner une belle dizaine de journées. Ah, hein? Pas fou, le gars! Il est pas fou pantoute. On va parler de K-pop. Demon Hunters, ça, c'est pas fou pantoute, hein? Cette affaire-là qui est devenue planétaire. Sur Netflix, d'ailleurs, on dit que c'est devenu le film le plus regardé de l'histoire de la plateforme. C'est peu dire. On est en préparation d'une suite. Mais attendez, là. On parle d'une sortie prévue en 2029. Oui! Hein? Dans 3 ans, c'est quand même long. Va se passer des affaires. Est-ce que l'engouement va rester là? Je sais pas. Je sais pas. On suit ça. En tout cas, l'engouement est là en musique avec cette chanson qui s'appelle Golden. Vous êtes dans On passe ça de même. À Viva 105.5.

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1: 8h38, les entrevues de ce matin vont être sur notre site web dans quelques minutes. Ouais, le temps de terminer l'émission, de retourner à mon bureau, on va placer ça en ligne avec plaisir. Donc sur notre site viva1055.com, dans la section rattrapage, vous allez oui avoir l'entrevue avec Lynn Gosselin et Loïc Rodrigue de la maison Les Couleurs du Vent qui nous ont parlé notamment d'un événement qui s'appelle le Bal des Lumières. C'est le 11 juillet, donc ça s'en vient dans les prochaines journées. Donc, tous les détails sur cet événement-là, vous allez retrouver ça pendant l'entrevue. Et aussi, une autre entrevue avec Santé Québec, Chaudière-Appalaches, où on a parlé ce matin des coups de chaleur, donc des effets, en fait, de la chaleur, donc des exercices, des efforts physiques qu'on fait au gros soleil et tout ça, qu'est-ce qui pourrait se passer ensuite. Donc, une entrevue très à propos. Hein? On va s'entendre que on est pas mal dans ça. Donc, si vous voulez aller chercher quelques trucs et conseils également, ce sera disponible bientôt sur notre site Internet. Je vous souhaite une super belle journée. On va se retrouver, nous autres, demain, entre 6h et 8h45. Et on va se laisser ce matin avec l'excellente chanson « Combien de temps » de Marie-Mé à Viva 105.5. Salut!
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entre autres une pièce qu'on retrouve sur le nouvel album de Madonna, Confessions 2. Et les critiques sont unanimes concernant cet album-là. On aura l'occasion de s'en reparler. Aussi, Shania Twain

province. Et parlant de visite, il y en a un qui s'en vient, mais il va être un petit peu plus tard, lui, par contre. En 2027, l'ex One Direction, Niall Horan, qui s'en vient nous présenter son plus récent album Dinner Party, qu'il a publié le 5 juin dernier. Le chanteur irlandais s'invitera au Centre Bell de Montréal le 2 avril 2027. Alors, les billets sont déjà disponibles pour ce spectacle-là qui s'inscrit dans sa tournée internationale Dinner Party Live on Tour. Le voici, Niall Horan avec Evan à Viva.

Dua Lipa a confirmé la tendance bijoux de l'été 2026 avec les dernières photos qu'on a vues d'elle. On s'en reparle dans un instant. Pour tout de suite, la voici avec Lavi.

de très grosses chaînes, très collées au cou, et il y avait des breloques. Alors, j'ai vu des cadenas accrochés après ça, des cœurs, donc des choses qui lui tient à cœur, peut-être. Alors, c'est vraiment l'accessoire à avoir comme bijou. Moi, j'ai déjà vu les bracelets.

0: Lipa. À venir, Bob Marley et Teddy Swims.
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0: Sur Confessions 2, dans la presse, entre autres, elle emprunte plutôt de la house des années 80 et 90. Et on dit que ça tranche très bien avec les sonorités country et rock qui sont en vogue dans la pop actuellement. Alors, c'est très dansant, très club, la première partie de l'album. Après ça, c'est un peu plus introspectif, plus personnel comme disque. Mais on a dit que c'est vraiment pas un album là, taillé pour les radios commerciales, mais que c'est un excellent album. 9 sur 10 pour Confessions on a Dance Floor dans la presse. Et Bring Your Love s'y retrouve. Collaboration Sabrina Carpenter à venir dans un moment à Viva.
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3: Bonjour, ici Boris Chassaigne. Le gouvernement de Christine Fréchette allonge 27 millions de dollars pour améliorer la couverture cellulaire au Québec. Au total, 17 nouveaux sites cellulaires seront construits. L'annonce en a été faite par la ministre de la Cybersécurité et du Numérique et présidente du Conseil du Trésor, France-Hélène Duranceau. 10 régions sont concernées par cette annonce, dont celle de la Chaudière-Appalaches, de l'Estrie et du centre du Québec. Et la Société d'aide au développement des collectivités de Lac-Mégantic confie la présidence de son conseil d'administration à Cynthia Lacasse. Madame Lacasse occupe actuellement le poste de coordonnatrice à la direction des services de la formation continue au cégep de Beauce-Appalaches. Madame Lacasse succède à Sébastien Marchand qui a occupé cette fonction pendant près de 6 ans. C'était vos manchettes, les détails et d'autres nouvelles sur montetrip.com.
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prochaine année, alors n'hésitez pas. Laurence Saint-Martin qui s'est offert d'ailleurs un nouveau look capillaire. Alors, elle était châtaine, claire, même tirant sur le blond avec des mèches ou un balayage. Je sais pas, mais ça lui allait très bien. Mais là, ça y va super bien aussi. Nouveaux cheveux bruns cette fois-ci pour Laurence Saint-Martin. Toujours la coupe très longue, donc dans le dos. Mais le brun, c'est tellement beau. Puis c'est tendance aussi, hein. C'est pas la fin

Festival de la Grillade et à Val-des-Bois en musique. Puis il y a plusieurs spectacles en salle également. Alors ça s'étend jusqu'en 2027 pour les trois accords, lestroisaccords.com pour ne pas les manquer. À venir dans un instant.

Il s'agira ici de son 7e album. Alors, on pourra se le procurer et elle a mentionné par voie de communiqué que cet album-là reflète beaucoup de ses années d'adolescence, de ses racines, ainsi que l'énergie du rock et du R&B qu'elle

Il était parmi les 1000 invités chanceux au mariage de Taylor Swift et de Travis Kelce vendredi soir. Ed Sheeran qu'on vient de s'offrir avec Azizam. Diane Simard est en place avec vous autres. Merci beaucoup de nous choisir. Voici Zaz en musique.

0: venir dans un petit instant à Viva. Et manquez pas Charlotte Cardin également avec The Way We Touch.
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3: Bonjour, ici Boris Chassaigne. Le gouvernement de Christine Fréchette allonge 27 millions de dollars pour améliorer la couverture cellulaire au Québec. Au total, 17 nouveaux sites cellulaires seront construits. L'annonce en a été faite par la ministre de la Cybersécurité et du Numérique et présidente du Conseil du Trésor, France-Hélène Duranceau. 10 régions sont concernées par cette annonce, dont celle de la Chaudière-Appalaches, de l'Estrie et du centre du Québec. Et la Société d'aide au développement des collectivités de Lac-Mégantic confie la présidence de son conseil d'administration à Cynthia Lacasse. Madame Lacasse occupe actuellement le poste de coordonnatrice à la direction des services de la formation continue au cégep de Beauce-Appalaches. Madame Lacasse succède à Sébastien Marchand qui a occupé cette fonction pendant près de 6 ans. C'était vos manchettes, les détails et d'autres nouvelles sur Montetford.com.
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À venir dans les prochaines minutes, les Cowboys fringants. Puis quelle belle nouvelle on a eue pour Marianick Lépine. On se réjouit pour elle. On y reviendra. Stade également s'invite en musique dans Viva l'avant-midi. Mais pour tout de suite, ce sont les Plain Whiteys qui sont là. Parce qu'ici, c'est Viva la musique. Je vous souhaite un excellent mardi. Merci beaucoup de choisir Viva.

0: bonheur qu'on lui souhaite, bien sûr, à Marianne Clépine. Morgan Wallen à venir avec Tate McRae à Viva.
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2: Salut, c'est Mike DeMero et vous écoutez Dance with the Sun avec Beth Alémé sur Viva.
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Nous apprenons à l'instant cette triste nouvelle. Le comédien très célèbre Marc Messier, qui a brillé dans Brou, dans Les Boys, dans L'Anse-et-Comte, dans La Petite Vie évidemment, est décédé à l'âge de 78 ans. Alors on dit qu'il était entouré de ses proches et il est décédé au terme d'une brève maladie. C'est ce qu'a précisé son agence, donc par voie de communiqué là, au cours des dernières minutes. Alors toutes nos condoléances à la famille et aux fans de Marc Messier.

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4: Bonjour, ici Boris Chassaigne. Québec annonce la signature de 2 ententes de patrimoine culturel avec les MRC de Lotbinière et des Appalaches. Elles recevront respectivement 258 000 et 341 000 $. Cette annonce a été confirmée par la députée sortante de Lotbinière-Frontenac, Isabelle Lecourt, au nom du ministre de la Culture et des Communications, Mathieu Lacombe. Cette aide permet aux différentes MRC de la province de financer et de valoriser des éléments patrimoniaux de leur territoire, qu'ils soient privés ou municipaux. Et le gouvernement Fréchette allonge 27 millions de dollars pour améliorer la couverture cellulaire au Québec. Au total, 17 nouveaux sites cellulaires seront construits. L'annonce en a été faite par la ministre de la Cybersécurité et du Numérique, France-Hélène Duranceau. 10 régions sont concernées par cette annonce, dont celle de la Chaudière-Appalaches, de l'Estrie et du centre du Québec. C'était vos manchettes.
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2: Mais c'est un mardi d'été, pas comme les autres, parce que ce midi, vous lunchez en bonne compagnie. Merci de nous avoir choisi. On vous offre les meilleurs classiques de la musique pop.
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2: Je m'appelle Jerry Castonguay. C'est moi qui ai la mission de vous faire monter la nostalgie en vous. Vous faire taper du pied au travers de votre lunch. Je pense à tous ceux là qui travaillent sur la construction puis qui nous écoutent présentement. Vous êtes au bon poste. Vous allez voir. La musique est bonne, puis vous passez pas la journée assis, vous autres. Fait que c'est très bon. Ceux, par exemple, qui travaillent au bureau, restez avec moi parce que on se demande c'est quoi votre truc pour bouger quand même si vous passez 8 heures assis. J'ai besoin de vos conseils au 1-866-567-2346. Ce sera par texto ce midi parce que rester assis trop longtemps, on sait que c'est mauvais. Mais il y a une cure à ça. Et c'est pas trop compliqué, c'est pas pire, hein? Vous avez fait le choix de vivre l'été à son plein potentiel à Viva dans le Lunch 80-90-2000 et pourquoi pas vous offrir une artiste qu'on a pu entendre en fin de semaine dans le spécial des 50 ans du disco de la Fiesta, peut-être. Whitney Houston, How Will I Know, un excellent match.

0: penses que c'est l'été, que c'est le plus dur de pas bouger au bureau, tu sais, on voit le beau soleil qui plombe dehors, puis on a le goût d'aller prendre notre pause à l'extérieur, même si on fume pas, ben c'est correct de le faire. Je vous ai demandé au 1-866-56-RADIO, c'est quoi votre truc pour bouger si vous êtes au travail 7-8 heures par jour? Je salue Marie-Andrée Claveau de Rimouski qui dit qu'elle s'est acheté un espèce de daytimer, puis différentes façons de le tourner. Puis après un certain temps, ben il sonne, fait que ça te rappelle. C'est bon pour faire des tâches, mais c'est aussi bon pour se rappeler de se lever, d'aller remplir son verre d'eau ou juste faire un tour de bureau. Elle dit c'est bon pour le moral aussi, parce que ça fait placoter un peu plus. C'est pas fou, ça. Salut à Julie Larivière de Val-d'Or qui, elle, invariablement, une fois aux 2 heures, elle se lève, elle regarde ses courriels avec son bureau assis debout. C'est vrai que ça fait une différence. La toune du bureau s'en vient. Puis pourquoi je vous parle de travailler debout, assis? C'est parce que vous allez pouvoir prendre action pour prolonger votre vie à Viva.
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6: Tel que promis, lunch, vous pouvez me téléphoner ou m'envoyer un texto à chaque jour au 1-866-567-2346 pour choisir la toune du bureau. Vous faites une réunion spéciale puis vous m'envoyez une chanson qui ferait plaisir à votre bureau. Je salue la gang de Mercier Marine de Thetford qui sont dans le jus ces temps-ci. Voici Rod Stewart. À Viva!

C'est pas mal plus facile de bouger l'été que l'hiver, ça on le sait. Mais au travail, veut pas, on est 7, 8, 9 heures au bureau. Qu'est-ce qu'on fait pour améliorer notre santé? Hey, vous allez capoter. Il y a une étude, OK, sur 91 000 personnes qui dit que rester assis pendant une longue période sans interruption, et il est là le mot-clé, sans interruption, est associé à un risque accru de décès par cancer. Mais des périodes de siège plus courtes entrecoupées de mouvements réduit ce risque de près de 20% par heure supplémentaire de mouvement. Fait que même des activités légères comme plier du linge, faire une petite promenade, un tour de bureau, ça peut avoir des effets bénéfiques, mais ça prolonge notre vie. C'est fascinant. Donc, ce qu'il faudrait faire, c'est essayer de limiter à une heure notre temps assis. Après ça, on se lève un petit peu. Mais en même temps, chez nous, on est capable de faire ça en soirée. On se lève, puis on va chercher un petit sac de chips. Je suis pas sûr, soit ça annule peut-être l'effet. Mais au bureau, c'est bon de faire. Puis c'est drôle parce que c'est Marie-André, je pense, tantôt, qui nous a écrit pour nous dire qu'elle se levait invariablement à chaque heure pour aller faire un petit tour de bureau. Ben, c'est bon pour le social aussi. On a un grand classique de Michael Jackson dans le lunch 80-90-2000 qui s'en vient. En 1991, il chantait Black or White à Viva. C'est le lunch.

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la crème solaire à plein nez. Vous êtes peut-être dû pour en rajouter. D'ailleurs, c'est votre signe. Hey, je m'appelle Jay. On va se retrouver à 18h pour les hits Viva. D'ici là, c'est Seb qui va s'installer avec sa playlist Sunshine et Viva l'après-midi. Moi, je vous laisse aux soins de Sky et You. On se retrouve plus tard.

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4: Bonjour, ici Boris Chassagne. Québec annonce la signature de deux ententes de patrimoine culturel avec les MRC de Lotbinière et des Appalaches. Elles recevront respectivement 258 000 et 341 000 $. Cette annonce a été confirmée par la députée sortante de Lotbinière-Frontenac, Isabelle Lecourt, au nom du ministre de la Culture et des Communications, Mathieu Lacombe. Cette aide permet aux différentes MRC de la province de financer et de valoriser des éléments patrimoniaux de leur territoire, qu'ils soient privés ou municipaux. Et le gouvernement Fréchette allonge 27 millions de dollars pour améliorer la couverture cellulaire au Québec. Au total, 17 nouveaux sites cellulaires seront construits. L'annonce en a été faite par la ministre de la Cybersécurité et du Numérique, France-Hélène Duranceau. 10 régions sont concernées par cette annonce, dont celle de la Chaudière-Appalaches, de l'Estrie et du centre du Québec. C'était vos manchettes.
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Bonjour, Sébastien Galland qui s'installe en remplacement dans les après-midi Viva en ce 7 juillet. Et là, on est rendu dans la partie de l'été où même votre café glacé a besoin d'un café glacé, si c'est pas peu le dire. Aujourd'hui encore, là, c'est plusieurs secteurs au Québec qui restent dans cette séquence de chaleur, du soleil, de l'humidité et surtout des fins de journée où on a juste envie de déposer les sacs d'épicerie directement dans le frigo puis avec nous autres dedans. Mais vous allez voir, j'ai un petit conseil pratico-pratique pour vous autres. Moi, personnellement, ça a changé ma vie en été. Avant de partir travailler demain, mettez une bouteille d'eau à moitié pleine au congélateur et complétez ça avec de l'eau froide le lendemain. Donc, ça va devenir votre mini glacier personnel pour l'auto, le bureau, le soccer des enfants. Parce qu'en juillet, là, le vrai luxe, c'est pas une terrasse sur le bord de l'eau. Non, non, non. C'est une gorgée d'eau qui n'est pas tiède. Et permettez-vous ce luxe-là, vous le méritez. Viva la musique, Sam Hunt, Body Like a Back Road, mais juste avant, on commence ça avec Old.

Avec cette belle journée d'été, si votre plan ce soir, c'était peut-être un feu de camp, guimauve, petite chaise pliante, vérifiez avant d'allumer quoi que ce soit parce que la Sopfeu a encore élargi l'interdiction de faire des feux à ciel ouvert en forêt ou à proximité à compter, en fait, depuis le 6 juillet, hier à 18h. Donc, c'est à cause de l'assèchement dans plusieurs régions. Et surtout de la charge de travail qui est très élevée des équipes sur le terrain. Il y a du monde qui sont pas en vacances du tout, là. Donc, ce soir, on garde le côté été. On n'est pas obligé de passer à côté, mais on le fait de façon plus intelligente. C'est-à-dire barbecue autorisé si c'est permis chez vous. Et vous pouvez même faire des s'mores au four, là, si vous voulez vraiment, donc, avoir l'expérience feu de camp. Là, vous allez me dire un four en plein été. Ouais, ça pour avoir une air climatisée à l'intérieur, par contre. Donc, c'est moins camping sauvage, mais ça évite de transformer une soirée tranquille en bulletin spécial, mettons. La guimauve, ça peut être grillé au four. L'orgueil, lui, on le garde loin du feu. Dans les après-midi, Viva, Larger Than Life, les Backstreet Boys retournent dans le temps.

Bonne nouvelle à ceux qui ont commencé à marcher, à courir, ceux qui se sont dit « je vais sortir un peu pour me remettre dedans ». Votre cerveau vous dit merci, je suis comme son porte-parole. Une nouvelle étude rapporte aujourd'hui qu'on fait un lien vraiment entre l'activité physique régulière à la quarantaine et un cerveau qui paraît plus jeune. Donc, pas besoin de virer à athlète olympique demain matin. Le vrai truc, c'est de rendre ça faisable. 12 minutes de marche après souper, un tour de bloc pendant que les pâtes cuisent, ou juste danser dans la cuisine. Oui, oui, ça compte ça aussi. Même si personne a demandé un spectacle. Parce que finalement, la fontaine de jouvence, là, c'est peut-être juste une bonne playlist puis des espadrilles pas trop loin de la porte. Là. Donc, ça veut dire que sur les ondes de Viva, on se rapproche pas mal de la fontaine de jouvence. Viva la musique! Et au cas où personne vous l'aurait dit aujourd'hui, t'es belle. C'est la musique de Cœur de Pirate qu'on écoute, mais juste avant, Amen de Chabosy et Jelly Roll. Sébastien Galland en remplacement aujourd'hui dans les après-midi Viva.

0: bête, mais utile ce soir, avant de demander quoi manger pour souper, vérifiez qu'est-ce que vous avez acheté dans votre frigo, voir s'il y a rien qui fait pas partie d'un rappel, parce que le site du rappel du gouvernement du Canada signale notamment un rappel pour une sauce Bistro Honey Dill de marque Westside Sauce à cause de moutarde non déclarée. Et on parle aussi de bonbons protéinés Gummy Gains à cause de lait mal déclaré. Donc pour la majorité des gens, ça passe inaperçu, mais pour une personne qui est allergique à la maison, c'est le genre de détail qui compte énormément. Donc ce soir, deux petites minutes, frigo, garde-manger, étiquette. On sait que c'est moins excitant qu'un ménage de garde-robe, mais au moins ça, ça prend pas trois sacs verts puis une crise existentielle. On écoutera les coloriers d'Alex Nevsky, mais on se permet avant d'augmenter le tempo avec Jennifer Lopez et David Guetta. 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

dans la saison où les politiciens apparaissent dans les barbecues avec quasiment plus d'énergie qu'un mononcle devant un buffet de salade. Donc, à l'approche des élections provinciales prévues le 5 octobre, il y a la grande opération séduction qui est commencée, le poignée de main, événements locaux, des bains de foule, des photos avec des hot dogs. Photos pas toujours naturelles, on va se le dire, mais pour nous, comme citoyens, citoyennes, c'est un bon rappel. L'été, c'est léger, mais les enjeux prennent pas de congé. Gardez une question en tête, c'est déjà un bon début. Qu'est-ce qui change concrètement dans ma vie? Mon portefeuille? Ma santé? Mon quartier? Le ketchup, c'est optionnel. Les promesses, elles, on les garde toujours avec une serviette pas trop loin. Mais chose certaine, l'été, c'est magique. Ça

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6: Bonjour, ici Boris Chassaigne. La deuxième édition de la chasse au trésor lancée par la MRC des Appalaches et Tourisme Région Thetford a repris du service le 1er juin dernier. L'événement qui se tient dans une vingtaine de destinations de la région se poursuit jusqu'au 12 octobre. Ce rendez-vous 100% plein air cherche à mettre en valeur les paysages et attraits de la région. Québec annonce la signature de deux ententes de patrimoine culturel avec les MRC de Lotbinière et des Appalaches. Elles recevront respectivement 258 000 et 341 000 $. Cette annonce a été confirmée par la députée sortante de Lotbinière-Frontenac, Isabelle Lecourt, au nom du ministre de la Culture et des Communications, Mathieu Lacombe. Cette aide permet aux différentes MRC de la province de financer et de valoriser des éléments patrimoniaux de leur territoire, qu'ils soient privés ou municipaux. C'est à vos manchettes.
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0: quand il fait chaud, la pire phrase à entendre à peu près à 17h12, c'est «
1: Qu'est-ce qu'on mange? »
0: Idée express ce soir. Salade de couscous froide, couscous, concombre, tomate, pois chiche, feta si t'en as, citron, huile d'olive, herbes, sel, poivre. Je sais que j'en ai dit beaucoup, mais c'est tout très simple. Si vous voulez la version plus soutenante, poulet froid, thon, œuf cuit dur. Donc, ça se prépare en 15 minutes. Ça fait des lunchs, puis surtout, ça part pas le four. Parce qu'il y a des soirs où cuisiner, c'est pas faire une œuvre. Là. C'est juste éviter de commander pour la troisième fois cette semaine. Donc, faut retenir une chose. Là. Le souper parfait de juillet, c'est celui qui nourrit tout le monde sans transformer la cuisine en sauna finlandais. Oh! C'est la raison pourquoi on veut souper léger. That's the reason. Kuba Stank, retour dans le temps avec The Reason. 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

0: On parle beaucoup de vacances d'été, mais on va être honnête, pour beaucoup de monde, l'été, c'est la charge mentale avec des gougounes. Les 4 jours, les lunchs froids, les rendez-vous, les crèmes solaires, les « Maman, j'ai perdu ma casquette! » Les soupers rapides, les sorties organisées, donc petit rappel viva pour ce soir. Vous n'êtes pas obligé d'optimiser chaque minute de juillet. Parce qu'un été réussi, c'est pas forcément un album photo parfait. Parfois, c'est juste un mardi soir où tout le monde a mangé, personne n'a pleuré, et toi, t'as juste eu 10 minutes tranquille. Franchement, en 2026, 10 minutes tranquille, ça mérite presque un feu d'artifice intérieur. M'aimeras-tu pareil, des deux frères et une chanson du moment qui reste dans la tête pas mal. Where's my husband? 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

0: Allergie saisonnière, si vous avez l'impression que votre vaporisateur nasal fait rien, c'est peut-être pas lui le problème, c'est peut-être le timing. Avec les allergies saisonnières, il y en a plusieurs qui font une erreur toute simple, se moucher tout de suite après avoir utilisé le vaporisateur. Les pharmaciens s'entendent pour dire qu'il faut attendre 15 minutes pour laisser le produit agir. C'est le genre de mini-détail qui change une journée. Moins de congestion, moins d'yeux qui piquent, moins de...
1: Je suis correct, c'est bon, tout va bien aller.
0: Parfois, là, prendre soin de soi, c'est pas compliqué, c'est juste attendre 15 minutes avant de se battre avec un Kleenex. En musique, Pepas, Farruko. Si vous voulez danser la danse du ventre, là, je suis pas un prof de danse, mais j'ai un truc super simple pour vous apprendre la base. Vous faites des 8 attachés avec votre bassin. Ça, c'est la base. Essayez ça. Puis après ça, quand vous maîtrisez ça, là, vous pouvez... vous me voyez pas en ce moment, mais je suis littéralement en train de faire la danse du ventre sur ma chaise. Soyez pas gênés. On essaye ça en gang. Vi

0: On est dans ces journées de soleil où c'est magnifique, mais où ton énergie là fond à peu près à la même vitesse qu'un popsicle d'un enfant de 5 ans. Juillet s'annonce quand même assez chaud, plus chaud que la normale dans plusieurs secteurs au Québec, donc beaucoup plus de journées chaudes et humides à prévoir, notamment du côté de Montréal, Québec, Saguenay, Val-d'Or. Donc oui, on aime ça l'été, mais on peut aussi arrêter de faire semblant que la chaleur, ça nous affecte pas. Le petit truc simple, pour ce soir, au lieu de partir un gros souper compliqué, on va dans le froid, je le dis souvent. Donc, vous savez clairement à quoi vous attendre là, si je vous invite à souper chez nous. Là. Donc, sandwich, salade de pâtes, crudités, trempettes, fruits, fromage, quelque chose de facile. Il n'y a pas de médaille pour avoir parti le four à 17h30 quand la maison est déjà chaude. Là. En juillet, cuisiner intelligemment, c'est parfois juste accepter que le souper le plus chic de la journée, c'est celui qui réchauffe pas la cuisine. Sébastien Galland sur les ondes de Viva cet après-midi. Merci de me laisser entrer dans votre quotidien. 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
2: Bonjour, ici Boris Chassaigne. La deuxième édition de la chasse au trésor lancée par la MRC des Appalaches et Tourisme Région Thetford a repris du service le 1er juin dernier. L'événement qui se tient dans une vingtaine de destinations de la région se poursuit jusqu'au 12 octobre. Ce rendez-vous 100% plein air cherche à mettre en valeur les paysages et attraits de la région. Québec annonce la signature de deux ententes de patrimoine culturel avec les MRC de Lotbinière et des Appalaches. Elles recevront respectivement 258 000 et 341 000 $. Cette annonce a été confirmée par la députée sortante de Lotbinière-Frontenac, Isabelle Lecourt, au nom du ministre de la Culture et des Communications, Mathieu Lacombe. Cette aide permet aux différentes MRC de la province de financer et de valoriser des éléments patrimoniaux de leur territoire, qu'ils soient privés ou municipaux. C'est à vos manchettes.
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On le sait, un raton laveur, ça peut avoir l'air cute. Jusqu'au moment où il ouvre ta poubelle avec plus de confiance que toi devant un Tupperware sans couvercle. Il y a Québec qui poursuit ses opérations contre la rage du raton laveur dans plusieurs municipalités à travers la province et le réflexe à garder, on nourrit pas les animaux sauvages. On les déplace pas. Puis si un animal a un comportement étrange, on le garde à distance. C'est le genre de nouvelles qui sonne campagne, là, mais qui touche aussi les cours arrière, les chalets, les ruelles, les quartiers résidentiels. Donc, le raton laveur, croyez-moi, là, il peut gérer ta poubelle. Mais il gère pas ton été. On le laisse tranquille, de loin. Puis s'il y a un enfant qui te demande « On peut-tu le garder? On peut-tu le garder? » Non. On écoute « Printemps » de Corias, mais juste avant ça, on tombe, bon, dans les grandes promesses qui datent d'aussi longtemps que 1994.

0: ralentir un peu le rythme, mais pas l'ambiance. Non, non, non. Jack Johnson qui s'en vient avec Sitting, Waiting, Wishing, une chanson parfaite pour tous ceux qui ont déjà attendu après quelqu'un qui revenait peut-être pas aussi vite qu'on l'avait espéré. Mais avant ça, on change complètement de décor avec Matt Lang. She stole my truck, a volé mon pick-up. Parce qu'en amour, il y en a qui volent ton cœur, puis d'autres, qui partent carrément avec ton truck. Donc, restez là, ça s'en vient. 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

retourne en 1993 avec une chanson qui sent le soleil, les lunettes fumées, les vacances et... Moi, c'est tellement associé aux années 90 dans ma tête. Les étés 1990 où personne n'avait de téléphone cellulaire. Donc, t'appelais chez quelqu'un, puis s'il répondait pas, il était juste pas là. Et si t'étais chanceux, il y avait peut-être une boîte vocale. Mais ça, c'était juste les familles qui avaient comme de l'argent, là. Donc, on sera un peu nostalgique cet après-midi avec Inner Circle et Sweat à la la la la longue. Comme tout le monde l'a chanté au moins une fois dans sa vie. Sinon, ben, c'est aujourd'hui que ça se passe. Donc, une toune reggae pop qui a traversé les années sans trop forcer. Probablement parce qu'elle donne instantanément l'impression que... On gère bien la chaleur. Mais je garantis pas que vous aurez pas besoin d'un petit peu d'air climatisé dans l'auto. Vraiment pas. Inner Circle Sweat

C'est déjà tout pour moi, Sébastien Galland, qui est en remplacement cet après-midi avec vous. Merci d'avoir passé votre après-midi avec nous sur Viva. Je vous retrouve demain, même heure, même place, avec encore de la bonne musique, des petites nouvelles, des trucs utiles, puis j'espère du soleil dans vos oreilles. Il y a Diane Simard qui prend le relais dans quelques instants. D'ici là, ben, on se laisse avec Willie Williams. Life is life, c'est la vie. Parce qu'au fond, c'est un peu ça l'été. On respire, on avance, on danse quand ça passe, puis on se dit que la vie est quand même pas si pire bien faite. Bonne journée, à demain.

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6: Bonjour, ici Boris Chassaigne. 17 nouveaux sites cellulaires seront construits au coût de 27 millions de dollars pour améliorer la couverture cellulaire au Québec. L'annonce en a été faite par la ministre de la Cybersécurité et du Numérique et présidente du Conseil du Trésor, France-Hélène Duranceau. 10 régions sont concernées par cette annonce, dont celle de la Chaudière-Appalaches de l'Estrie et du centre du Québec. Québec injecte 120 millions de dollars dans les programmes Forêt et Essor, visant à accroître la performance et la compétitivité de l'industrie forestière. Ces programmes sont destinés aux entreprises de transformation de bois d'œuvre résineux sous la forme de prêts. Québec annonce la signature de 2 ententes de patrimoine culturel avec les MRC de Lotbinière et des Appalaches. Elles recevront respectivement 258 000 et 341 000 $. Cette annonce a été confirmée par la députée sortante de Lotbinière-Frontenac, Isabelle Lecourt, au nom du ministre de la Culture et des Communications, Mathieu Lacombe. Cette aide permet aux différentes MRC de la province de financer et de valoriser des éléments patrimoniaux de leur territoire, qu'ils soient privés ou municipaux. La Société d'aide au développement des collectivités de Lac-Mégantic confie la présidence de son conseil d'administration à Cynthia Lacasse. Madame Lacasse succède à Sébastien Marchand, qui a occupé cette fonction pendant près de 6 ans. Il a 2e édition de la chasse au trésor lancée par la MRC des Appalaches et Tourisme Région Thetford a repris du service le 1er juin dernier. Ce rendez-vous 100% plein air vise à mettre en valeur les paysages et attraits de la région. C'était vos manchettes, les détails et toutes nos nouvelles sur montthetford.com.
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dans Viva la Casa en mode vacances. Diane Simard, très heureuse de vous accompagner pour cette plage horaire en mode estival. Alors, on est ensemble pour les deux prochaines et honnêtement, là, j'ai bien des affaires à vous jaser. D'abord, aujourd'hui, 7 juillet, on souhaite bonne fête à Nathalie Simard qui fête son anniversaire et elle est tellement inspirante. Le message qu'elle a publié aujourd'hui, il faut absolument que je vous partage ça. Je veux également vous parler d'amour parce que c'est très mystérieux l'amour. Hein? Autant ça nous fait rire que ça peut nous faire pleurer. Alors, des signes d'incompatibilité, mais des signes également de savoir qu'on est avec la bonne personne. Ah oui, alors on va ouvrir nos horizons ce soir. Aussi, je veux vous jaser de vos ados. Hein? Parce que c'est pas toujours évident de les motiver pendant cette période de vacances estivales. Il y a beaucoup, beaucoup, beaucoup de relâchement. On les voit relâcher un peu partout, hein, sur les divans, sur les sofas, dans les chaises. Pas toujours bien assis, mais on s'en jase. OK, on va se donner quelques trucs pour les motiver et également ben, faire en sorte que ça leur tente d'embarquer dans nos activités pendant les vacances. Et je sais pas si vous êtes fan de Céline, mais il y a quelque chose qui vient d'être fait là, pour les fans finis de notre chanteuse québécoise. On aura l'occasion d'y revenir. Et comment vous êtes, vous autres, en mode estival? Hein? Quand vous êtes là, dans un festival, est-ce que vous êtes vraiment fan de la vedette qui se trouve sur la scène? Est-ce que vous chantez fort? Est-ce que vous êtes plutôt comme gêné puis vous osez pas trop? Alors, il y a une artiste qui vous invite à ouvrir les vannes quand vous êtes en mode festival et surtout quand vous venez la voir en spectacle. J'aurai l'occasion de vous en reparler. Et de la bonne musique, évidemment que j'en ai beaucoup pour vous autres. La nouveauté de Jean-François Posé est à venir dans les prochaines minutes. Natasha Bedingfield aussi sera là. Et pour tout de suite, voici l'étoile montante de la musique country. Ella Langley avec Choosing Texas à Viva.

décennies. Alors, son agence a annoncé par voie de communiqué qu'il s'est éteint à l'âge de 78 ans, entouré de ses proches au terme d'une brève maladie. Alors, évidemment qu'il laisse derrière lui un travail extraordinaire pour Brou, lancé compte pour la petite

Est-ce que ça vous fait peur, vous, de vieillir? Est-ce que vous aimeriez que les chiffres se mettent à descendre plutôt qu'à monter, hein? Mais il y en a qui pour eux, vieillir, c'est vraiment un cadeau de la vie. Puis je trouve ça bien de le prendre.

aujourd'hui qui fête ses 57 ans ce 7 juillet. Alors, bonne fête, Nathalie, de la part de toute l'équipe de Viva. Mais ce qu'elle mentionne sur ses réseaux sociaux, c'est super inspirant. D'abord, elle nous dit que le 7 juillet, aux alentours de 5 heures du matin, il y a une petite fille qui voyait le jour il y a 57 ans. Elle ne savait pas ce que la vie lui réservait. Puis elle dit que oui,

0: sa longue publication qu'elle est tombée plus d'une fois, mais qu'elle s'est toujours relevée et a dit « Avec le temps, j'ai compris que chaque épreuve m'a menée vers les plus grands bonheurs, c'est-à-dire devenir mère. » Puis par la suite, grand-mère a dit avoir le cœur rempli de gratitude de pouvoir célébrer cette journée-là spéciale entourée de ceux qu'elle aime. Puis elle dit « Si je pouvais vous laisser un seul message, ce serait celui-ci. » Oui, on est tout oui, Nathalie, donc je vous le partage. Ne remettez jamais votre bonheur à demain. Aimez, remerciez, osez, profitez des petits instants, car ce sont eux qui donnent tout son sens à la vie. Oh, mais là, j'aime ça! J'adore ça! J'en ai des frissons même. Hein? On va essayer d'appliquer ça. À venir à Viva, ce qui donne des frissons, ce qui est tellement bon. Madonna et les Backstreet Boys.
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1: Bring Your Love de Madonna et Sabrina Carpenter qu'on retrouve sur l'album Confessions 2 de Madonna qui est sorti vendredi et les critiques sont unanimes. Roxane Bruno s'invite dans les prochaines secondes et elle fait une invitation toute spéciale à ses fans. Je vous en parle dans un instant.

Roxane Bruno fait une invitation toute spéciale à ses fans. Si vous la voyez en festival cet été, honnêtement, elle dit qu'il faut tout donner. Sur ses réseaux sociaux, elle a fait un appel à tous. Alors, elle dit qu'il faut rester à l'affût de Isa, sa caméraman, parce que pendant ses spectacles, quand Roxane chante, sa caméraman se promène dans les gens, partout. Et si vous êtes vraiment dedans, que vous chantez vraiment fort les chansons de Roxane Bruno et que vous donnez tout, eh bien, ça se pourrait qu'elle vous donne des cadeaux qu'elle a dans ses poches. Déjà, elle va vous filmer. Vous courez la chance de vous retrouver sur les réseaux sociaux de Roxane Bruno. Ça va être d'accord avec ça aussi, mais ça donne des moments tellement extraordinaires. Honnêtement, là, depuis quelques jours, Roxane en publie. Et il y a une fille avec les cheveux noirs, là, super belle, super dedans, on va dire

même quand vous allez voir des spectacles. Hein? Des fois, vous oubliez même les gens autour de vous autres parce que c'est tellement bon, vous êtes tellement heureux de voir l'artiste que vous aimez sur scène. Puis là, vous vous croyez dans le spectacle avec elle. Vous iriez sur la scène en avant pour faire les backs vocales. Hein? Des fois, on se sent un peu fan quand on est dans des festivals ou encore vous êtes comme gêné. Vous dites, je l'aime, mais je chanterai pas trop fort. Il y a du monde autour. Comment vous êtes, vous autres, en festival?

14 juillet prochain du côté de Valleyfield, mais elle se promène un peu partout. Sherbrooke, elle va aller également du côté de la Chute en fête à Rouyn-Noranda le 5 août. Alors, suivez-la sur le roxannebruneau.com. À venir, Sia, dans Viva la Casa en mode vacances. 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

sur la famille.live et je trouvais ça intéressant de vous le partager parce qu'on est dans l'ère du changement un peu en ce temps-ci, avec la fin du printemps, l'été qui est amorcé. Alors déjà, premier flag, vous ne vous sentez pas entendu. Oh, dans ce temps-là, ça marche pas bien, on va se dire. Vos avis ne correspondent pas, on a bien beau essayer de faire des plans, on dirait qu'on va pas dans la même direction. Deuxième flag, l'affection semble forcée. Ça aussi, c'est jamais bon. Vous ne pouvez pas être vous-même. Ah, ça, c'est un gros flag en majuscule pour moi. Quand je sens que je peux pas dire ce que je pense, que je peux pas être authentique, c'est pas bon, ça, c'est pas bon. C'est comme une ambiance malsaine qui s'invite. Les combats ne mènent nulle part. On a bien beau parler, essayer d'échanger, on dirait qu'on trouve jamais de solution. Vous donnez trop, hein, toujours le même qui donne tout. Le temps passé ensemble vous épuise. Et ça, c'est pas bon. J'en ai laissé des gars dans mon adolescence à cause de ça. Vous ne lui faites pas confiance. Pas bon, ça. Les amis voient les problèmes. Quand l'entourage commence à nous en parler, c'est parce que là, ça commence à être en caractère gras, cette histoire-là. Et vous voulez quelqu'un d'autre. Ça, c'est sûr que ça titille de dire que ça serait temps que tu mettes fin à ta relation. Mais les façons de trouver la bonne personne. D'abord, il faut se poser les bonnes questions. Il faut savoir ce qu'on a besoin, hein, d'essayer de se comprendre soi-même. Ça, c'est toujours

0: ouverts d'esprit, les observer en situation de stress. Hey, ça, c'est toujours bon. Mettons qu'il y a une crevaison, comment il va gérer ça, là, de changer le pneu? Est-ce qu'il va prendre ça cool ou il va être dépassé? Et quand vous évoluez, comment il réagit par rapport à ça? Est-ce qu'il vous appuie ou elle vous appuie? Hein, je parle en « il », mais ça peut être « elle » également. Alors, essayez de y aller avec une cohérence aussi, dans son attitude, dans la vôtre, et se sentir en sécurité et stable. Ça aussi, c'est très bon à savoir si on est compatible. Alex Warren, à venir, à Viva! 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
12: Bonjour, ici Boris Chassaigne. 17 nouveaux sites cellulaires seront construits au coût de 27 millions de dollars pour améliorer la couverture cellulaire au Québec. L'annonce en a été faite par la ministre de la cybersécurité et du numérique et présidente du Conseil du Trésor, France-Hélène Duranceau. 10 régions sont concernées par cette annonce, dont celle de la Chaudière-Appalaches de l'Estrie et du centre du Québec. Québec injecte 120 millions de dollars dans les programmes Forêt et Essor visant à accroître la performance et la compétitivité de l'industrie forestière. Ces programmes sont destinés aux entreprises de transformation de bois d'œuvre résineux sous la forme de prêts. Québec annonce la signature de 2 ententes de patrimoine culturel avec les MRC de Lotbinière et des Appalaches. Elles recevront respectivement 258 000 et 341 000 $. Cette annonce a été confirmée par la députée sortante de Lotbinière-Frontenac, Isabelle Lecour, au nom du ministre de la Culture. culture et des communications, Mathieu Lacombe. Cette aide permet aux différentes MRC de la province de financer et de valoriser des éléments patrimoniaux de leur territoire, qu'ils soient privés ou municipaux. La Société d'aide au développement des collectivités de Lac-Mégantic confie la présidence de son conseil d'administration à Cynthia Lacasse. Madame Lacasse succède à Sébastien Marchand, qui a occupé cette fonction pendant près de 6 ans. Et la deuxième édition de la chasse au trésor, lancée par la MRC des Appalaches et Tourisme Région Thetford, a repris du service le 1er juin dernier. Ce rendez-vous 100% plein air vise à mettre en valeur les paysages et attraits de la région. C'était vos manchettes, les détails et toutes nos nouvelles sur montthetford.com.
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Casa en mode vacances. Diane Simard qui est très heureuse d'être avec vous autres. On est toujours ensemble jusqu'à l'arrivée des hits à pâte servis par Jerry, hein, qui va déterrer des vieux secrets de l'origine d'une chanson de Bryan Adams. Ça a l'air que ça va changer notre opinion. Alors, ce sera à surveiller sur le coup de 18h pour les hits à pâte, cette version du mardi 7 juillet. Et je veux vous parler d'ici ce temps-là de vos ados. Hein. Moi, j'en ai pas encore un, il y en a 20. Mais ça s'en vient.

comment les aider à un peu lâcher aussi leur fameux téléphone cellulaire. On aura l'occasion de s'en jaser. Les experts se sont prononcés sur le sujet et on va partager ça ensemble aussi. Ce que je veux partager également, c'est l'engouement pour Céline Dion. On aura l'occasion de s'en jaser et on l'aura en

aujourd'hui. Mais je vois passer des articles et je me remémore tellement des rôles marquants de Marc Messier et ça me fait sourire. C'est tellement beau la carrière qu'il a menée, ça n'a pas de bon sens, toutes les marques qu'il a pu laisser. Autant au théâtre, si on pense à Brou par exemple, vous savez que cette pièce-là est passée d'ailleurs dans le livre des records Guinness en 2006 pour la pièce avec la plus longue longévité pour une pièce jouée par la même distribution aux côtés de Marcel Gauthier et de Michel Côté, le grand Michel Côté également. Et puis, il a laissé sa trace aussi dans L'Anse et Compte pour le rôle de Marc Gagnon. Ça a été tellement marquant comme rôle pour lui et pour tous les téléspectateurs d'ailleurs. Et quel discours incroyable qui est passé à l'histoire sur la dureté du mental. Hein, vous savez, dans le vestiaire des boys, c'est juste des segments incontournables qu'on se rappelle, qu'on peut repasser et c'est toujours d'actualité. Marc Messier a laissé sa marque et c'est des rôles marquants qu'il a eu. Et puis,

Envoyons nos plus sincères condoléances à la famille de Marc Messier, aux fans également. Et merci pour tout ce qu'il a pu faire pour notre belle culture québécoise et tous les beaux souvenirs qu'il peut nous laisser, ça c'est certain. Un gros merci de choisir Viva la Casa en mode vacances. Voici Bleu Jeans Bleu.

Sur une échelle de 1 à 10, vous êtes fan de Céline à quel niveau, hein? Est-ce que vous diriez un 12 sur 10? Ah, ben là, ce qui est arrivé hier, c'est pour vous!

0: jusqu'à tout récemment la fin, évidemment. Alors, un concept qui rappelle un peu pour les nostalgiques quand même, hein, l'époque de Musique Plus où on voyait les vidéoclips de Céline. Pour que tu m'aimes encore, pour moi, là, c'en est un qui est très bien réussi. Mais si vous êtes fan, en tout cas, c'est peut-être pour vous autres parce que je vous dirais que 4 décennies de carrière, ça commence à remplir un catalogue musical quand même pour Céline qui reviendra sur les planches en septembre prochain. Et vous savez qu'elle nous a proposé Dansons et tout récemment Bonjour, pardon, merci. Et j'ai vu passer sur le site officiel de Céline que le 4 septembre prochain, elle va faire paraître un vinyle maxi 12 pouces qui inclut une face A avec Bonjour, pardon, merci. En deuxième, il y a Bonjour, pardon, merci version instrumentale. Face B, il y a Dansons et la deuxième piste, c'est Dansons instrumental. Donc, pour les vrais fans aussi de Céline, là, si vous étiez à 12 sur l'échelle de 1 à 10, c'est peut-être pour vous autres aussi. Alors, 4 septembre prochain, ça s'en vient, ce petit spécial là, de Céline. Puis, pas besoin là, de prendre sa chaîne YouTube pour l'entendre. Non, that's the way it is. À venir dans un instant dans Viva en mode vacances. Merci de choisir Viva la Casa.
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l'âge où il ne fréquente plus le camp de jour, mais il est encore un peu trop jeune pour travailler. Comment le stimuler pendant son été? Les experts ont répondu à cette question. On en parle dans un instant dans Viva la Casa en mode

notre ado pendant l'été, pendant les vacances, puis voir que ça marche pas trop, hein? Alors, comment faire? Les experts répondent aux parents dans un papier bien intéressant dans la presse qui est paru le 1er juillet dernier. Alors, comment occuper ses ados pendant

0: question. Alors, voici ce qu'il en retourne. On dit que même si l'enfant s'ennuie, là, c'est pas grave. Chiller avec les amis, il n'y a rien de tel. Et on dit de les inciter à le faire d'ailleurs. C'est pas grave si on les voit se promener, qui n'ont pas vraiment d'activité précise, mais qui font juste être ensemble. Parce que l'été, on est plus relax. On n'a pas toujours le temps de le faire quand c'est pendant la période scolaire. On dit également que c'est un peu inquiétant que notre jeune dorme longtemps. Mais on rappelle que l'été, l'horaire est un peu décalé. Donc, ils se couchent un peu plus tard, les ados. C'est normal qu'ils se réveillent même en début d'après-midi. Alors, notre pédiatre nous dit que c'est un peu le jet lag estival. L'important, c'est quand l'école va recommencer pour prendre les meilleures habitudes puis commencer à se coucher un petit peu plus tôt pour réussir à ramener le moment comme ça. Alors, comment aider notre jeune à changer ses habitudes d'utilisation d'écran? Alors, la psychologue nous dit que les jeunes n'aiment pas se sentir manipulés. Quand ils comprennent les algorithmes cachés derrière les réseaux sociaux, eux-mêmes, des fois, se trouvent scandalés de ça. Alors, ça peut les motiver et les inciter aussi à quitter, des fois, les réseaux sociaux par eux-mêmes. Même les inciter à consulter leur temps d'écran, ça peut provoquer chez eux une prise de conscience. C'est ce qu'on mentionne. Les vacances en famille approchent. Comment les motiver à embarquer dans l'aventure avec nous autres? On dit que les ados ont besoin de se sentir responsables. Alors, pourquoi pas leur demander de planifier une journée complète? Et si l'ado a besoin d'un temps pour lui à un moment donné, puis a besoin de mettre son casque sur les oreilles pendant une partie du voyage, là, c'est pas grave. Olivia Dean à venir dans un petit instant. 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

Et hit à patte dans les prochaines minutes et il va déterrer des vieux secrets de l'origine d'une chanson de Bryan Adams qui va changer votre opinion. Alors, c'est à venir dans un instant pour les hit à patte version Jerry. Alors, Diane Simard vous souhaite une excellente fin de journée. On va se rejaser demain tout de suite après. On pense ça de même. Et également, ben, on est ensemble pour Viva la Casa dès 16h pour bien terminer la journée. On se laisse

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5: Mesdames, Messieurs, bonsoir. Ici Boris Chassaigne. Québec annonce la signature de deux ententes de patrimoine culturel avec les MRC de Lotbinière et des Appalaches. Elles recevront respectivement 258 000 et 341 000 $. Cette annonce a été confirmée par la députée sortante de Lotbinière-Frontenac, Isabelle Lecour, au nom du ministre de la Culture et des Communications, Mathieu Lacombe. Cette aide permet aux différentes MRC de la province de financer et de valoriser des éléments patrimoniaux de leur territoire, qu'ils soient privés ou municipaux. La Société d'aide au développement des collectivités de Lac-Mégantic confie la présidence de son conseil d'administration à Cynthia Lacasse. Madame Lacasse succède à Sébastien Marchand, qui a occupé cette fonction pendant près de 6 ans. Et la deuxième édition de la chasse au trésor, lancée par la MRC des Appalaches et Tourisme Région Thetford, a repris du service le 1er juin dernier. Ce rendez-vous 100% plein air vise à mettre en valeur les paysages et attraits de la région. C'était vos manchettes.
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2: 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Des surprises, vous dites? C'est sûr qu'il y en a. D'ailleurs, un peu plus tard, là, on va avoir un grand classique de Bryan Adams. Et il y avait des significations et une origine cachée dans une de ses plus grandes chansons. On va déterrer ça. On va sortir le squelette du placard. Sinon, on va revivre les belles années d'American Idol. Et aussi, on va découvrir ou redécouvrir un artiste londonien. Mais avant, j'ai vu des publicités avec lui sur les réseaux sociaux et ça m'a fait sourciller, je dois vous l'avouer. Il s'agit de Timbaland qui, en plein milieu des années 2000, tout le monde voulait collaborer avec lui. Justin Timberlake a fait un album avec lui d'ailleurs. Et pourquoi pas l'écouter? Avec One Republic, c'est Apologize. Je m'appelle Jay et c'est moi qui vous offre les hits Viva en ce mardi soir. 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
1: Un bon mardi soir avec nous. Le rôle des hits vivants, c'est de vous faire redécouvrir des hits parfois oubliés. Et cette fois-ci, c'est une voix impossible à confondre. C'est Seal, un auteur-compositeur britannique au parcours assez spécial. Merci. Il est né à Londres de parents nigérians et brésiliens. Donc, c'est un beau métissage partout à travers la planète. Il s'est d'abord fait connaître avec des succès comme Crazy, avant de devenir vraiment une référence de la pop soul. Il est arrivé avec Kiss from a Rose. Tout le monde adorait ça. La chanson existait déjà depuis plusieurs années, mais c'est son utilisation dans le film Batman Forever qui en a fait un phénomène mondial qui vaut 3 Grammy Awards. On en parle, mais pourquoi pas vous la faire écouter. Voici Seal, Kiss from a Rose, à Viva!

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1: Hey, ça, c'était quasiment un extrait du lunch 80-90-2000 en cœur de loup. Oh là là! Bon mardi soir partout à travers le Québec. Jay qui vous accompagne. Et à la fin des années 90, début 2000, là, c'était toujours la grande rivalité entre Britney Spears et Christina Aguilera. Puis il y avait parmi les autres vedettes de l'époque, Kelly Clarkson. C'était la toute première gagnante d'American Idol. C'était comme le début des grandes télé-réalités musicales, puis la preuve qu'un concours peut lancer une vraie carrière, Because of You, qui est sorti en 2005, est l'une des chansons les plus personnelles de Kelly Clarkson. Elle l'avait d'ailleurs écrite à seulement 16 ans. Elle était inspirée par le divorce de ses parents, donc c'est une ballade qui est assez profonde, touchante, puis ça a permis à bien des gens de la connaître. Because of You, Kelly Clarkson, au retour à Viva.
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1: Tout le monde pense à tort que cette prochaine chanson dans les hits Viva parle de nostalgie. Et oui, c'est un peu vrai. Il y a un fond de ça. Bryan Adams avait seulement 25 ans quand il a lancé le hit Summer of 69. Mais contrairement à la pensée collective, il n'était pas en enfance en 1969, en adolescence, non. Ça raconte plutôt son adolescence. Mais quand il a appris à faire le 69, il a dévoilé ça en entrevue. Ouais, il se rappelle typiquement de cet été-là où est-ce que sa sexualité s'émancipait. Puis écoutez attentivement les paroles si vous êtes habile en anglais. Vous allez découvrir des doubles sens, je veux pas dire terrifiants, mais vous allez rester subjugués. Bryan Adams, en 84, chantait « Summer of 69 ». À vivre.

0: Hey, merci d'avoir passé votre mardi soir en ma compagnie. Ça me fait bien plaisir. Puis je cède ma place pour qu'on puisse faire le tour de toutes les activités locales qui se déroulent cette semaine, ce qui a fait parler dans l'actualité, des bons deals à faire chez nous également. On est avec vous jusqu'à minuit, puis il y a de la bonne musique. Dua Lipa avec Pierre Demar sera là. On a aussi Lou Adrian Cassidy et un des hits de l'heure dans la francophonie actuellement. On n'arrête pas. Je m'appelle Jay et on se retrouve demain. Salut!
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2: Mesdames, messieurs, bonsoir. Ici Boris Chassaigne. Québec annonce la signature de deux ententes de patrimoine culturel avec les MRC de Lotbinière et des Appalaches. Elles recevront respectivement 258 000 et 341 000 $. Cette annonce a été confirmée par la députée sortante de Lotbinière-Frontenac, Isabelle Lecourt, au nom du ministre de la Culture et des Communications, Mathieu Lacombe. Cette aide permet aux différentes MRC de la province de financer et de valoriser des éléments patrimoniaux de leur territoire, qu'ils soient privés ou municipaux. La Société d'aide au développement des collectivités de Lac-Mégantic confie la présidence de son conseil d'administration à Cynthia Lacasse. Madame Lacasse succède à Sébastien Marchand, qui a occupé cette fonction pendant près de 6 ans. Et la deuxième édition de la chasse au trésor, lancée par la MRC des Appalaches et Tourisme Région Thetford, a repris du service le 1er juin dernier. Ce rendez-vous 100% plein air vise à mettre en valeur les paysages et attraits de la région. C'était vos manchettes.

un bon mardi soir. On est le 7 juillet. Danaï Thériault qui vous accompagne à Thetford en direct du studio d'Éco-Surface Ameublement Sévigny. Et demain matin, la personne qui va vous accompagner, c'est Jason, dès 6h dans On passe ça de même en mode estival. Et on commence la journée vraiment de la meilleure des façons avec au menu informations météo, showbiz, questions extrêmes, sujets locaux et même musique. Donc, pour être certain de ne rien manquer,

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Donc, prêt-pour-bouger.ca, mais chaque mot est divisé par un petit trait d'union. Donc, allez sur le site et vous allez pouvoir découvrir le tout. À tête forte, c'est un

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3: Voici vos nouvelles, Arsenal Média. Un important incendie a ravagé les installations de l'entreprise Palette CMP à Courcelles-Saint-Évariste dans la nuit de dimanche à lundi. Les services d'urgence ont été appelés à se rendre sur les lieux un peu après 21h30. À leur arrivée, le feu avait éclaté au niveau de l'entretoit du bâtiment. Une ligne d'attaque a rapidement été mise en place, permettant ainsi de préserver les équipements qui se trouvaient à l'intérieur. Personne n'a été blessé lors du sinistre qui pourrait avoir été causé par une défectuosité mécanique ou un problème électrique. Québec investit 24 millions de dollars dans la rénovation des cours d'école de plusieurs régions du Québec. Celle de la Chaudière-Appalaches va bénéficier d'une aide de 2,1 millions de dollars. 23 projets de la région seront soutenus par cette mesure du plan québécois des infrastructures. 8 projets de la circonscription de Lotbinière-Frontenac vont se partager la somme de 638 000 $. Parmi les initiatives prévues, notons l'ajout de modules de jeu, d'espaces de végétalisation, de parcours psychomoteurs et de classes extérieures. Finalement, côté météo, à Thetford Mines, ce soir et cette nuit, c'est partiellement nuageux, suivi d'un dégagement, et le minimum est de 13 degrés.
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